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0: Attendez, pour cette émission absolument improvisée, nous comptons sur la bonne volonté et sur la compréhension de tout le monde.
1: Alors nous avons besoin que vous soyez vous aussi les auteurs de cette émission, que vous fassiez preuve vous aussi d'une certaine imagination créatrice.
2: L'expérience va commencer. 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

cap cette semaine sur une des régions du globe les plus fascinantes et difficiles à appréhender pour nos esprits occidentaux. Pendant plus de 50 minutes, Solénoïd vous emmènera dans un pays qui, de ses hauts sommets septentrionaux à sa pointe maritime sud, offre une diversité de paysages, de langues et de coutumes sans pareil. Ce pays de plus d'un milliard d'habitants, connu pour ses mantras, ragas et autres chakras, c'est bien entendu l'Inde. Mais c'est la visite d'une Inde parallèle

ou imprégnée de culture musicale indienne. Ainsi, pendant plus de 50 minutes, nous irons à la rencontre de nomades du son, des musiciens quelquefois iconoclastes, prêts à vous offrir une expérience vibratoire gorgée de couleurs et d'harmonies subtiles. Une expérience qui sera le prétexte à de stupéfiants rapprochements entre ces musiques de l'Inde ancestrale et divers courants globaux, allant de l'électro au jazz, en passant par le funk et la musique baroque. Bref, que la beauté hypnotique de la musique indienne vous subjugue ou qu'elle vous intrigue, vous pourrez participer en toute sérénité au trip sonore qui s'annonce. Un trip aux accents mystico-oniriques qui vous fera librement cheminer au travers l'imaginaire scintillant des musiques de l'Inde. Bienvenue dans le troisième volet de Onirindia. Ce troisième épisode de Onirindia offrira une place de choix à l'un de nos artistes fétiches, Laszlo Ortobagy. Sous son alias El Orto, le Hongrois a publié en 2020 un projet 4 CD intitulé Gandharva Sangeet Padati. Cet album est décrit par son auteur comme la conclusion de sa mythologie privée, une expression énigmatique qui reflète l'art tout personnel qu'a Ortobagy de créer une musique syncrétique apte à faire dialoguer chants de l'Hindoustan et musique baroque occidentale, le tout sous assistance électronique. C'est avec un échantillon de cette formule, relevé ici d'ingrédients reggae dub, que nous commencerons cette émission. De suite, découvrons un premier extrait de Gandharva Sangeet Padati, box 4 CD signé El Ortobagy.

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Tout a débuté à Los Angeles, Californie, d'où, après de minutieux préparatifs, je me suis envolé pour Bombay, en Inde, première étape de l'expédition.

Voilà près de 30 minutes que Solénoïde a planté un décor sonore à forte coloration mystique. L'occasion de nous laisser envoûter par des musiciens baroudeurs inspirés par la culture musicale indienne. Pas moins de 5 sélections se sont succédées. 5 sélections au caractère hybride et parfois innovant, destinées à développer une vision élargie du monde de la musique indienne. L'extravagant Laszlo Hortobágy a ouvert la voie avec un extrait de son quadruple album Gandharva Sangeet Padati. Le magyar y fait l'étalage de son savoir-faire unique en matière de fusion utopique. Sur ce disque, il relie par exemple des chants incantatoires et percussions védiques à une matrice drum and bass d'ascendance dub pour un exercice de haute voltige esthétique. L'anglo-indien Talvin Singh a été ensuite repéré dans un extrait de son fameux album OK pour un morceau audacieusement remixé par Vijay Iyer, le pianiste jazz indo-américain. Puis nous avons eu affaire à DJ Click, qui a décidé de passer au tamis digital des chants traditionnels du Rajasthan. Ce globetrotteur français est un grand spécialiste des croisements à tendance clubby, entre jazz, world et électro. Nous avons écouté un extrait de son album Click Here Jaipur. C'est un collectif new-yorkais du nom de Indo-Funk qui a été ensuite programmé. Ce groupe a écumé durant les années 2000 la scène groove locale. Mené par un trompettiste au style Miles Davis, Indo-Funk a réalisé une synthèse incandescente de funk, de jazz, de drum and bass, le tout parsemé d'influences indiennes. Et pour conclure cette première partie d'émission, nous écoutons Al Gromer Kahn. Ce sitariste allemand est un des trésors les mieux cachés de la scène ambiante actuelle. Son album, titré Ambient Religion, est un pur délice de musique atmosphérique suave. Avec cette production, l'allemand continue de donner ses lettres de noblesse au concept d'ambiante musique, ciselant avec méticulosité une musique éthérée et solaire, au rythme nonchalant, une musique distante et méditative, semé de motifs de sitar slidés. Gromer Kahn prouve qu'il sait comme nul autre connecter l'auditeur à des fréquences émotionnelles subtiles, apprivoisant à la perfection les notions d'espace, de calme et de discrétion. Mais retour à l'album focus de cette émission, celui de El Hortobágy, intitulé Gandharva Sangeet Padati. Pour un morceau qui relie cette fois-ci deux univers de haute sophistication musicale, ceux de la musique baroque européenne et de l'hindoustan vocal et percussif.

raison d'une mauvaise production atmosphérique sur l'océan Indien, la compagnie UTA a le regret d'annoncer un retard de son vol 077. Des informations complémentaires vous seront données ultérieurement.

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0: tôt venu de conclure cette émission passée au pays de Shiva. Car ce sont pas moins de 10 titres d'artistes occidentaux fascinés par l'Inde qui ont composé notre mix du jour. L'occasion de replonger dans la discographie de personnages familiers de Solénoïde, tels que Laszlo Ortobagi, grand amoureux des fictions sonores transglobales et vizir de son imaginaire royaume du Hindoustan. Nous écoutons encore actuellement un extrait de son quadruple album Gandharva Sangeet Padati, qui nous conte de vertigineuses fables indo-baroques irriguées de digidub. Talvin Singh, enfant de la diaspora indo-britannique, a aussi été de la partie, ainsi que le sitariste Al Gromer Khan, qui continue de bonifier une œuvre ambiante prolifique au fort penchant tantrique et solaire. En seconde partie de mix, le collectif transglobal Underground nous a présenté une Inde aux inflexions arabisantes dans un registre inhabituellement acoustique, pour un titre extrait de l'album Walls Have Ears, publié en 2020, sur lequel se distingue la voix ensorcelante de Natasha Atlas. Ce voyage musical s'est poursuivi avec Tal Coleman. Cette résidente norvégienne, à la fois conteuse et musicothérapeute, nous emmène dans son temple intérieur pour jouer un titre dédié à Krishna, un titre éminemment méditatif, utilisant la flûte bansuri et le tempura, tempura étant l'instrument produisant le bourdon harmonique. A noter que Tal Coleman a étudié la flûte auprès du maître Pandit Hariprasad Chaurasia. Les Britanniques de The Tick Project se sont ensuite illustrés, offrant un dialogue respectueux entre guitare, sitar et tabla. Une douce saga intimiste, aux accents indo-folk flamenco, qui ravira les fanas de fusion raffinée. Toujours en compagnie de El Orto, alias Laszlo Ortobagi, cette émission approche définitivement de son terme. Une émission qui n'avait d'autre prétention que d'éveiller votre curiosité, de combler vos envies de dépaysement décalé, et ce, en vous faisant franchir quelques passerelles cachées et fantaisistes, dépassant le cadre du patrimoine musical indien. Vous venez d'écouter Onir India numéro 3, une émission imaginée et réalisée par Solénoïde.
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4: Bon, oh, Stadler!
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0: faites attention, ils vont pas refaire une deuxième loi du plan, ils en ont déposé une, mais ils vont faire ça bien plus subtilement et bien plus sournoisement.
1: 2025, une pétition Assemblée nationale réunit plus de 2 millions de signatures contre la loi Duplomb, sénateur au service de l'agro-industrie. Et parmi toutes les horreurs prévues par cette loi, fermes usines, méga bassines et toujours plus de chimie, dont la fameuse

loi dite d'urgence agricole, LUA, et au niveau européen, des directives omnibus qui détricotent les lois de protection de l'environnement. Carreau,

0: en bateau et qui s'est achevé sur l'île Simon. Une île au milieu de la Loire traverse la ville avec une série de prises de parole des organisations de l'événement, à commencer par des membres de la Confédération Paysanne.
1: Mobilisation, même si les raisons de ce carnaval ne sont pas forcément. Qui aurait pu prédire que nous, paysans, paysannes, salariés, citoyens, citoyennes, centres sociaux et collectifs militants, se rassemblent pour une même cause? Qui aurait pu prédire que nous, les premiers de cordée, les gueux, les salcones, pouvaient penser remettre en cause les choix politiques de notre cirque gouvernemental? Certainement pas ces clowns qui pondent des lois qui ne répondent qu'à une logique capitaliste en ne voulant pas penser à ceux qui les subissent. On va vous faire un petit rappel de la loi du plomb, parce qu'il y a quand même beaucoup de choses dans la loi du plomb et de ses conséquences du coup. Car c'est bien contre une loi que nous nous retrouvons aujourd'hui, la fameuse loi du plomb 2, un mauvais remake de la 1, mais qui rentre cette fois-ci par la grande porte en étant inscrite dans la loi d'urgence pour la protection et la souveraineté agricole. Quel joli nom pour un contenu vide de sens. Sous couvert de concurrence déloyale avec des paysans et des paysannes de l'Europe, il faut baisser les normes, réduire...

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0: Hey hey, salut à vous amis rockeuses, amis rockeurs, et soyez les bienvenus dans cette nouvelle édition de Rock à la Casbah émission 925 que nous venons d'ouvrir avec le morceau Drifter, extrait de l'album Immer for Immer des Flying Moon in Space. Cet album est sorti au mois de mars de cette année sur le label First Club Records et ce sera le disque vedette de cette émission pour laquelle nous sommes trois dans le studio. Je suis avec Raph et Olivier, salut les gars.
1: Salut à tous.
2: Salut Jordan.
0: C'était beau ça. Ouais. On salue notre ami Julien qui n'est pas là aujourd'hui mais qui nous rejoindra la semaine prochaine. On retrouvera évidemment notre ami Bruno en milieu d'émission pour son habituelle chronique. Et on va commencer avec notre tour de table. Alors on commence pas avec toi Olivier parce que c'est toi qui commencera l'émission. Mais Raph, je me tourne vers toi.
1: Eh bien on va partir aux États-Unis, en Suisse et on restera en France.
0: Si tout se passe bien, voilà, on n'est jamais sûr si les derniers morceaux de cette émission vont avoir leur petite chance ou pas. Quant à moi, eh bien, je suis venue avec le disque vedette puisque je reviens du festival First Club à Eindhoven en Hollande et que j'ai découvert pas mal de groupes en live, c'était vraiment hyper bien, dont Flying Moon in Space. Et sinon, bah, je suis venue avec un groupe montréalais pour ne pas changer mes petites habitudes et un groupe anglais aussi, toujours chez First Club Records. Mais on commence avec toi.
2: Ouais, je tiens à rassurer les auditeurs. Jordan nous est revenu en grande forme,
0: oui.
2: De Hollande.
0: Ah,
2: tout va bien, ça s'est bien passé. Quant à moi, ben on ira en France. On restera en France dans ma chronique. Et là, on va commencer par un petit détour par Hawaï. Alors, on en a déjà parlé de cet album. Je vais souvent à Hawaï. Et j'ai déjà passé un titre de cet album. En tout cas, c'était le single annonciateur de l'album. L'album est sorti le 27 février. C'est celui de Gus Engelhorn, un skater, surfeur, musicien canadien, mais qui vit actuellement à Hawaï.
0: C'est pas si loin du Canada, Hawaï. Hein,
2: oui, effectivement, mais il fait peut-être un peu meilleur quand même.
0: Ah bah c'est pas tout à fait la même latitude.
2: L'album s'appelle The Broken Balladeer et il continue toujours de chasser un petit peu ses démons, il y a des araignées au plafond. Et là, il est en compagnie, ce que je ne savais pas du tout avant.

belle, mais comme celle des Bottle Surfers. Je vais faire court parce que le morceau risque d'être encore plus court que ce que je suis en train de dire là. Le titre s'appelle How Many, il y a un côté très Pixies parce qu'il y a toujours cette influence chez lui. Il y a un côté Ezra Furman aussi, et puis un sous-son de psychédélisme de l'école anglaise de Canterbury. Et c'est un album qui malheureusement n'a pas été édité sur un label, c'est une autoproduction, c'est pour ça que je tenais à le repasser aujourd'hui. 300 exemplaires, autant vous dire que c'est déjà épuisé. Gus Englehorn, How many?

0: Upchuck dans Rock à la Casbah.
1: Upchuck, le groupe d'Atlanta qui vient de sortir ce nouveau single Last Breath. Ça sort chez Domino Recording. C'est pour annoncer la signature sur le label. Ça va donc annoncer un troisième album pour dans quelques temps, quoi. Je vous rappelle que le précédent disque avait été produit par Toy Seagull. Voilà. Bon, c'est pas un groupe que j'écoute régulièrement, mais ça m'a fait plaisir de réentendre ça. Voilà. Si je te dis qu'ils sont quand même adoubés un peu par Henry Rollins, ça doit pas trop vous étonner.
2: Ah bah non, tu m'étonnes.
0: On enchaîne avec un groupe montréalais, Suns, que l'on connaît et que l'on passe régulièrement dans cette émission. Et là, sans griller.

0: crié gare, hop, comme ça. Il débarque avec un nouvel album, Sons and Kelman Duran. Donc c'est un, je pense que c'est un pote à eux, hein. C'est un artiste visuel qui est aussi producteur de musique, compositeur. Ils ont passé quelques mois dans le froid québécois en fin de l'année 2025 pour composer ce morceau, cet album pardon, fait de 8 morceaux qui souvent en fait sont partis d'improvisation. Donc voilà, c'est quand même pas mal d'aller se passer
1: toujours, hein.
0: Ah bah je sais pas, écoute, en tout cas là, le morceau qu'on va écouter, on reconnaît quand même bien Sons. Vous me direz si vous arrivez à découvrir quelle est la patte de Kelman Duran, mais en tout cas ça c'est vraiment un morceau qui ressemble beaucoup à ce qu'ils ont l'habitude de faire. Et bah, moi je trouve ça chouette de partager de la musique et de se dire bon bah voilà, on va passer des mois quand t'as la possibilité de faire ça, tu passes des mois dans un chalet, ils appellent ça comme ça les Québécois, et puis bah, t'enregistres de la musique comme a pu le faire notre ami son nom m'échappe moi je vous le dirai après j'ai la magnifique pochette de cet album dans la tête, elle était partie pendant le confinement,
1: parce que tu peux nous la dessiner quand même.
0: C'est sa grand-mère qui l'a dessinée, je vais vous le dire après. On écoute Destroying Angel de Sons and Kelman Duran.

0: bien Destroying Angel.
1: On reconnaît bien Sun, hein,
0: ah bah
1: la,
0: oui.
1: Hein, le petit côté un peu brutiste là sur la fin.
0: Suns, pas Sun, Suns, attention.
1: Pardon, Suns,
0: et je voulais juste dire que je parlais de Adrienne Lenker, la chanteuse de Big Sif, qui a enregistré un album pendant le confinement.
2: Oui, dans un chalet, mais ça a strictement
0: chalet,
2: rien à voir avec
0: absolument
2: ça.
0: Absolument rien à voir. Mais c'était sur.
1: Ça, voilà, rien à voir.
0: C'était sur le, voilà,
2: à tous
0: le
2: les
0: concept.
2: Niveaux. Ouais. Elle était seule, là, ils sont 12
0: oui,
2: avec Kelman machin, on sait pas ce qu'il fait.
0: Bah si.
1: T'as pas senti le solo là, tout à l'heure?
2: Mais c'est pas le gars qui chante, non? Là, c'est vraiment
0: non,
2: le mec
0: non,
2: de
0: c'est chanteur de Suns, oui, Ben Chemi.
2: Mais je trouvais qu'il y avait les mêmes effets de voix que sur certains Laurent Voulzy.
0: Ah, bah écoute, hein, chacun ses références.
1: Allez, on va continuer avec un groupe parisien qui a sorti en fin d'année 2025 son premier EP, 6 titres. C'est Défaite.
2: Défait.
1: Défait.
0: Défait.
1: Bon, Défait.
2: Deux accents sur les E.
0: Eh oui, ils l'ont pas mis pour rien.
2: Mais oui,
1: c'est
2: pas Défaite.
1: Mais quelqu'un a écrit cette playlist sans mettre les accents. Mais voilà. On a voulu mettre les majuscules.
2: Et quelqu'un t'a fait choisir ce titre aussi sans que tu le connaisses avant.
0: Et d'ailleurs, il avait conseillé à quelqu'un d'autre. Hein?
1: En tout cas, c'était un vrai coup de cœur quand je l'ai entendu. Et j'ai tout de suite eu envie de le partager avec vous, chers auditrices, chers auditeurs. Défaite vient de sortir son premier 6 titres sur les labels ici d'ailleurs, et ça sera distribué par l'autre distribution. Et Alterka. Le titre s'appelle We Love Each Other So Much That We Won't Belong to Any Species Anymore.
2: Moi, je le dédicace à l'ami JP Béraud, qui est l'attaché de presse de ce groupe.
0: Mais nous aussi.
2: Qu'on adore. Gros bisous, mon JP.
1: Allez, bisous. Bisous, JP. Mais non, en plus, on l'adore, JP.
0: Défaite.

0: Eh bien, on retrouve notre cher Bruno dans cette émission Rock à la Casbah. Salut Bruno.
1: Salut à tous.
0: Eh bien, tu as beau être en vacances, eh bien, tu continues à faire cette chronique. Quelle assiduité, c'est bravo.
1: Mais oui, c'est bien, je suis en croisade sur ce genre de choses.
0: On va commencer avec les Stepmother dans cette chronique.
1: Oui, nouveau groupe australien, nouveau pas tant que ça, c'est quand même leur deuxième album, et ça fait partie de ce lot australien, voilà, qu'on prend régulièrement comme un tsunami tous les mois, ou tous les 15 jours, ou tous les deux. Il y a un disque qui met une claque énorme, et là, Stepmother, il y avait déjà eu un petit écho lors de leur premier album, j'avais pas pu le récupérer, ce qui était vraiment très dur à trouver, et était sold out assez rapidement, et donc le nouveau vient de sortir chez Legless. Legless, c'est le label australien qui sort aussi des Steve Richards, par exemple, et c'est une grosse claque. L'album s'appelle Absurdus Manifestus. Il faut imaginer un genre de cosmic psychose croisé avec Split System, avec un petit côté un peu boogie des fois à la ACDC, et c'est absolument incroyable. Je pense que c'est le gros carton, ça a déjà bien fait trembler les murs, on en a passé quelques caisses. Donc c'est le groupe, c'est Stepmother, c'est leur deuxième album. Alors, on va écouter le morceau qui s'appelle What's New.

0: Et après ce titre des Stepmother, on va pouvoir découvrir Big Martins.
1: Oui, Big Martins, donc ça c'est une des nouveautés Dangerous Skylab. On va avoir beaucoup de production cette année. Je pense qu'on va être largement dépassé la base de la douzaine, j'imagine, à peu près. L'album s'appelle Record Addict et Big Martins, c'est leur premier album. On peut juste le tracer un peu d'historique. C'est le groupe de Vincent Bassou, aussi connu sous le nom Little Vince, qui était le guitariste, le dernier guitariste des Gris Gris, qui est un guitariste absolument incroyable. Et c'est quelqu'un qui a toujours été très branché par les Fifties, par cette mythologie US, allez, on va dire 48-58, à démarrer par Louis Jordan, le jazz, et en finissant jusqu'au rock'n'roll, à Chuck Berry, et toutes ces choses-là. Donc c'est un album qui est vraiment super bien, qui était déjà sorti en CD, et en fait, il y a eu une petite union des forces entre Skylab, entre Beast Records et puis aussi le Roxy, CBGB Giant, Silent Club, pour matérialiser ce disque en vinyle. Le disque s'appelle donc Record Addict. Et on va écouter le morceau du même nom, qu'on a l'impression qu'il a été enregistré à la Nouvelle-Orléans en 62. Donc c'est une belle coproduction, c'est les Big Martins, et ça s'est sorti ce mois-ci. 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

0: Et voilà, ça danse le Madison dans cette émission Rock à la Casbah. Merci Bruno, le morceau de Big Martin. Allez, on arrive au disque vedette dans ce numéro 925 de Rock à la Casbah.
1: Oui. Vous écoutez bien Rock à la Casbah. Contre toute attente, ça suffit, stop. Arrêtez-vous. Passons au disque vedette. Parlons de choses sérieuses. Flying Moon in Space, un groupe de Leipzig.
2: En Allemagne de l'Est. Hein, c'était, ouais. C'était la deuxième grande ville de RDA. Hein, okay. Il y avait Berlin et Leipzig.
1: En tout cas, ce groupe vient de Leipzig. Le chanteur, par contre, lui, n'est pas allemand. Il est américain. C'est pour ça, sûrement, qu'il chante aussi bien. Ah, écoute, personne n'est parfait. Que veux-tu ? C'est vrai qu'en ce moment, c'est quand même pas très fréquentable d'être américain. On est d'accord. Mais bon, que veux-tu ? Tout le monde n'est pas du mauvais côté de l'Amérique non plus. Hein, disons cela. Flying Moon in Space, je les ai découverts, donc comme je vous le disais en début d'émission, à Eindhoven, j'étais sur le festival Fast Club Records.
2: Ça raconte.
1: Non, ça va. Juste, je vous le dis, c'est vous qui me l'a raconté.
2: Mais sauf que tu peux pas tout raconter à l'antenne ce que tu nous as expliqué.
1: Ah bah non, parce que là, ce qui se passe en Hollande reste en Hollande.
0: Parce que tes enfants t'écoutent.
1: Je n'ai pas d'enfants. En tout cas, ce festival est vraiment super. Je remercie encore Mathieu de m'avoir permis de faire des DJ sets, puisque c'est pour ça que j'y suis allée. Et j'ai découvert en live donc Flying Moon in Space et puis d'autres groupes que je ne connaissais pas. En tout cas, ça a été des vraies claques musicales. Leur album Immer est sorti fin février sur le label Fuzz Club. C'est un groupe qui est connu pour ses improvisations et surtout pour ses improvisations en live. Alors effectivement, quand j'y repense...
2: Ça doit vraiment être chouette.
1: Ouais. Ah ouais. C'est vraiment... tous les groupes ne sont pas aussi productifs et créatifs en live. Mais eux, c'est vrai qu'on les regardait, on se disait mais c'est pas possible en fait. Chacun avait l'air d'être vraiment dans sa petite bulle à faire ses trucs et à la fois ils étaient quand même tous ensemble avec vraiment une énergie complètement folle. Le chanteur, il joue beaucoup avec sa voix, il passe d'une sonorité à l'autre, des basses aux aigus. Enfin voilà, il y a quand même 4 guitares sur scène, le batteur et un mec avec aussi des claviers. C'était une dinguerie.
2: Alors nous, on ne connaissait pas avec Raph quand il nous a proposé ça tout à l'heure sur notre groupe pour préparer l'émission, groupe WhatsApp, on va dire. Et on a écouté. Moi, je m'attendais déjà à ce que ça soit chanteur en allemand. J'étais un petit peu déçu, je ne savais pas que le chanteur était américain. Donc je trouvais qu'il y avait quand même une bonne présence vocale. Ouais. Et j'ai beaucoup aimé la variété qu'il y a, c'est-à-dire qu'il y a un côté très krautrock, motorique, qui bastonne, et des ruptures à certains moments avec une grande amplitude d'espace en fait. On sent que c'est un gros travail de studio, des compositions aussi, parce que souvent moi c'est ce qui me déplaît dans ce genre de musique, où il n'y a pas de chanson, il n'y a pas de refrain, il y a juste une ambiance, il y a une ambiance sonore, il y a une texture, et il y a surtout des compositions, et effectivement le chanteur, je pensais que c'était une fille au départ aussi,
1: mais il y a une belle amplitude vocale.
2: Et Immer für Immer, j'ai beaucoup aimé ce titre d'album, ça veut dire toujours pour toujours.
1: C'est hyper beau, c'est très beau,
2: il y a une poésie. Et c'est difficile, il y a plein d'influences. Moi j'ai trouvé du Manchester des années 80-90, j'ai trouvé du Kraftwerk bien évidemment.
1: Et l'électro est vraiment apporte quelque chose de... Ouais.
2: Et des plans presque métal aussi.
1: Il chante par moments avec une espèce de voix hyper aiguë, comme ça peut exister parfois un peu dans le métal, c'est assez drôle. Mais en tout cas en live on a dansé mais comme des fous sur leur musique et c'était vraiment jouissif. On va écouter, je vous propose 2 morceaux, Again Again et Barbarian. Et Barbarian c'est le morceau qui ouvre l'album, mais on commence par Again Again.

0: Barbarian de Flying Moon in Space, extrait de leur album Hammer for Hammer, sorti sur le First Club Records.
1: Excellente fin, là, très le beau, choral, hein. C'est magnifique.
0: Non, mais c'est vraiment... j'adore cet album, j'adore ce groupe.
1: On va les faire venir à Valence, vous allez voir.
0: Ah bah avec plaisir. On enchaîne avec notre chronique. Tension. Bingo.

0: Nous avions bien aimé le premier essai de Pop Crimes en 2023. Voici que le groupe parisien remet le couvert avec Bright Lights chez All In Banana et les disques du paradis. Riff, mélodie pop, power energy sont toujours ses plus beaux atouts. Pop Crimes continue son chemin sur les traces des Posies, de Wedding Present ou de Pavement. Si l'indie pop était une religion, il ne fait cependant aucun doute que les orthodoxes, fanatiques, extrémistes crieraient au blasphème à cause d'une prononciation très française de la langue anglaise. Suivez mon regard, hein, Raph, tu vas trouver quelqu'un qui est assez proche de toi.
1: C'était gratuit, ça.
0: Pour les personnes ouvertes à toutes les...
2: Moi, je déteste les chanteurs français qui chantent aussi bien que moi, hein, tu sais.
0: Oui, mais tu vas voir.
2: Je suis jaloux à chaque fois.
0: Pour les personnes ouvertes à toutes les propositions musicales comme nous, cette très réjouissante particularité en devient une singularité qui permettra de distinguer ce groupe dans la masse, Pop Crimes.

0: Pop Crimes, verdict. Verdict.
1: Bah, oui, super. Bah effectivement, il a un petit accent français. C'est vrai que j'aimerais en fait que ils essayent de faire un effort pour essayer de chanter en français parce que ça pourrait être super bien.
0: Mais effectivement, mélodiquement, ça je suis ne d'accord. Sera plus la même chose. Les Dogs, Dominique Laboubé n'avait pas un très bon accent, accent anglais, mais des mélodies imparables.
1: Et oui, c'est
0: et
1: pas
0: ils
1: très
0: se
1: grave.
0: Sont essayés en français, c'était pas du tout la même chose.
1: Non, mais c'était très bien, Pop Crimes.
0: On va passer à un groupe français, mais avec un chanteur anglais. Les fidèles auditeurs de la Casbah.
1: Ils ont trouvé la solution.
0: Ouais, les fidèles auditeurs et auditrices de la Casbah le savent. Nous aimons le chanteur anglais Lewis Evans, Raph et moi. Ses albums solo sont précieux, incarnés et mélodiquement solides. Le voilà de retour, mais pas seul, puisqu'il est ici et maintenant en compagnie de son premier groupe qui avait été mis en stand-by il y a de cela 10 ans. Les Landskies viennent de publier un nouvel album, War Machine, sur le label ZRP. Il y a un article, vous irez voir sur le Casbah Webzine, j'en ai déjà parlé l'autre fois, mais je le redis, de notre correspondant parisien Pell Session, qui était à la release party en mars, beaucoup plus rythmique et percussive. On remarque une belle osmose basse-batterie. L'approche de groupe n'en néglige pas pour autant la délicatesse et les mélodies, chœurs et lignes de chant sont impeccables. Outre la pochette volontairement repoussante, c'est une espèce d'attaque de poulpe géant, vous irez voir là aussi, et Jordan, je pense que tu vas crier. Si on peut trouver un bémol, un petit ou un grand, on verra, il tient au fait que les guitares sont parfois trop musclées et trop propres, à mon goût, ambiance basic fit parfois sur certains riffs, envahissant glissé de médiator sur les cordes, je pensais que ce plan éculé avait disparu des studios, et finition avec un solo obligatoire, à quoi bon parfois aussi vouloir, par exemple, se prendre pour Oasis sur le titre qui s'appelle Loveful ou pour Blur sur la chanson titre. On saluera toutefois la formidable machine de guerre rythmique de certaines chansons dans une efficace et assumée optique Talking Heads Divo, moins cérébral que David Byrne, moins égotique et arrogant que le jeune Damon Albarn, jamais irritant comme un demi-Gallagher, Lewis Evans reste aussi attachant et foufou en groupe qu'en solo. The Landskies, on écoute la chanson Torn.

0: Solanskis et le morceau Torn.
1: Torn.
0: Ouais.
1: Je sais pas.
0: Bon, c'était sympa. Autoroute un peu.
1: Ouais, carrément. Ouais. C'est le titre qui est un peu détonnant par rapport au reste. Ouais. C'est le titre que je préfère.
0: Ok. Bon.
1: Lansky, vous vous souvenez d'une série qui s'appelait David Lansky? Peut-être.
0: Non.
1: Avec Johnny Hallyday.
0: Avec Johnny
1: ouais,
0: Hallyday.
1: Qui jouait le rôle d'un flic. J'y pense maintenant et je me suis toujours demandé si ce groupe tirait son nom de David Lansky.
0: La question est posée. Mm. Si quelqu'un a la réponse, vous pouvez nous l'envoyer
1: sur notre Insta,
0: Casbah Records, je crois. Non, Rock à la Casbah. On enchaîne avec The Heavenly Bodes. C'est sorti tout fraîchement aujourd'hui sur Fuzz Club Records. On reste dans la thématique Fuzz Club. Le morceau s'appelle The Grown Evils.
1: Alors ça, c'est du batav. C'est du hollandais, c'est pas de l'allemand. Ça.
0: Mais pourtant, c'est des anglais, d'après ce que je comprends, parce qu'ils ont enregistré ça
1: Real
0: to real, je ne sais pas ce que c'est. En tout cas, c'était dans la chambre d'un ami.
1: C'est une bande magnétique. Hein.
0: Oui, ouais, mais voilà. Bon. Mais bon, ils ont dû enregistrer sur une bande magnétique dans la chambre d'un pote. Bon, c'est très lofi. En tout cas, l'album a l'air d'être annoncé comme ça. C'est assez étonnant, en fait, de la part du Fuzz Club, de sortir cet album, ce groupe qui est quand même très garage, qui sont quand même beaucoup plus dans du psyché, la fuzz ou enfin voilà, un peu de l'électro.
1: On est presque à la limite du rockab, ce qu'on va écouter là.
0: Ah oui, non, c'est vraiment très rock garage, quoi. Bon, donc on va écouter ce morceau de Grown Evils.
1: Bien.
0: Écoute, hein. Bon, The Heavenly Bodes.

0: The Heavenly Bodes. Bon, il y a quand même de la fuzz. Hein.
1: Ouais. Non, la voix
2: est sous-mixée.
1: Mais elle est sous-mixée, elle est qu'au début,
0: c'est sûrement
1: en fait.
0: Un choix.
2: Il est tout long, quasiment.
0: Ouais. Bon, en tout cas, il y a une super énergie, hein, The Heavenly Bodes, à
1: bien,
0: suivre.
1: Ouais, c'est très bien. Comme quoi, on peut faire des vieilleries.
0: Ah oui, et réussir.
1: Et réussir, hein. Suivez mon regard.
0: Voilà, si vous avez écouté le milieu de l'émission. On arrive à la fin de cette émission Rock à la Casbah 925. Vous pouvez nous retrouver en podcast sur notre site casbah-records.com. Il y a des trucs en ce moment.
1: Que dalle.
0: Bon, si vous sentez une âme d'écrivain, d'écrivaine, proposez-nous des articles. En tout cas, il y a les podcasts de nos émissions. Je vous rappelle que cette émission est réalisée en direct et enregistrée dans le studio de Radio Méga à Valence dans la Drôme et qu'on est multi-rediffusée sur tout un tas de radios que l'on salue et que l'on remercie. On se retrouve la semaine prochaine, évidemment, pour une nouvelle émission. On se quitte, vous entendez avec Flying Moon in Space. Leur album est sorti fin février de cette année sur le label Fuzz Club. Il s'appelle Immer for Immer et on se quitte avec le morceau We Come in Peace. 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

0: Les radios associatives en France jouent un rôle fondamental dans le paysage médiatique depuis plus de 40 ans, offrant une alternative précieuse. D'abord, elles sont un vecteur de pluralité culturelle et sociale, avec une formidable diversité des contenus. Elles assurent la diversité des voix et des opinions. Elles offrent une vitrine aux cultures locales, aux artistes indépendants et aux courants musicaux moins diffusés dans les circuits traditionnels. C'est souvent sur ces antennes que vous pouvez découvrir des genres musicaux plus rares ou entendre des émissions consacrées aux problématiques sociales, politiques ou environnementales. Ensuite, elles sont un acteur clé de la communication sociale de proximité. En tant que structure locale, les radios associatives favorisent l'expression des citoyens. Elles permettent aux habitants de prendre la parole sur des sujets qui les concernent directement, qu'il s'agisse d'initiatives locales, de débats citoyens ou de l'organisation d'événements culturels. Cette dimension participative est essentielle dans des territoires parfois délaissés. Et enfin, les radios associatives jouent un rôle important dans l'éducation aux médias et dans la formation des jeunes. Elles forment de nombreux salariés et bénévoles au métier de la radio et participent activement à la transmission des compétences techniques et éditoriales. Ce rôle d'éveil critique et d'apprentissage est d'autant plus précieux à une époque où la défiance envers les médias grandit. En somme, depuis plus de 40 ans, les radios associatives constituent un espace de liberté, de diversité et de proximité dans un paysage médiatique souvent standardisé. Elles sont un outil indispensable pour la vitalité culturelle et citoyenne en France. Mais tout cet édifice, tout cet espace de liberté est sur le point de vaciller, ou pire, sur le point de disparaître à cause d'un projet de loi de finances mortifère qui prévoit de réduire de 30% le fonds de soutien à l'expression radiophonique, socle du financement des radios associatives depuis les années 80. 70 à 80% des radios associatives sont menacées de fermeture et plus de 800 emplois risquent d'être supprimés.
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Arnaud Fournier et le titre Miroir, issu de son tout premier album 100% Black Puzzle, album que je vous avais déjà présenté en fin d'année dernière. Premier album donc pour la deuxième moitié du groupe Int. Il avait également sévi dans La Phase, entre autres. Et voilà donc ce deuxième extrait de cet excellent premier album. Arnaud Fournier. Nous allons continuer dans le Grand Bazar avec un nouvel extrait du dernier album de Jessica 93, 666 Tours du Périph, et le titre Frappe chirurgicale.

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0: Michel Clout, désormais en trio, et le titre, le début d'une autre fin, un morceau issu de son dernier album Catharsis en pièces détachées, qui avait vu le jour en fin d'année dernière. Nous allons continuer toujours sur l'écho, toujours sur le 88.5 avec un nouvel extrait du dernier album du duo Schlass, l'album Élégance, et nous allons écouter l'extrait Jurassic Park.
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The Spitters, mais le titre Don't Be Stupid. Pour terminer la première partie de ce grand bazar, nous allons continuer avec un nouvel extrait du dernier album des Belges de Hit Hit Anita et le titre Over Under.

The Big ID, extrait Dead Dead Dead de leur dernière production Half Dozen qui était sortie courant octobre dernier. La suite du Grand Bazar, toujours sur l'écho, toujours sur le 88.5 avec un nouvel extrait du dernier album des Totoro, So Far So Good, et nous allons écouter l'extrait Bonnet Free Jazz.

Some Like It Hot, interprété par les londoniens de Bar Italia. Morceau issu de l'album du même nom, sorti le 17 octobre dernier. Et nous allons terminer l'émission avec un dernier extrait issu du dernier album des Vents Passent, Ouvanou, qui a vu le jour le 6 février dernier. 15e album studio pour les Vents Passent, qui vont nous interpréter Mon Ventoux.

Les vents passent pour terminer le grand bazar de cette semaine. Quant à moi, je vous donne rendez-vous mardi prochain, 17h à 18h pour le direct, vendredi matin, de 10h à 11h pour la rediffusion. Et vous souhaite une bonne semaine à l'écoute de la radio. Salut à toutes, salut à tous.

La République, c'est l'autorité de la loi. La loi comme expression de la volonté générale. La loi dont le respect s'impose à tous. Dans la République, il n'y a pas d'impunité pour celui qui viole la loi. Dans la République, il n'y a pas d'excuse pour le délinquant, il n'y a pas d'excuse pour le criminel. Des circonstances atténuantes, oui. Des excuses, non. Des peines proportionnées, oui. De l'impunité, non. Dans la République, quand on est condamné à une peine, la peine doit être exécutée. Dans la République, celui qui revient devant la justice, parce que dès qu'il est sorti de prison, il viole de nouveau la loi, celui-là doit être puni plus sévèrement. Mais à quoi sert-il de condamner si la liberté conditionnelle allège excessivement la sanction et lui enlève une bonne partie de son caractère dissuasif? Je propose qu'un condamné ne puisse pas bénéficier d'une mise en liberté conditionnelle avant qu'il ait effectué au moins les deux tiers de sa peine.

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de tâtonnements minutieux qui réfléchit beaucoup est vite en proie à une phobie du contact et qualifie son pensée de tâtonnements minutieux. Ceci pour caresser son ego. Mais il a en fait l'épiderme sensible à cause de ce qu'il n'ose toucher. Si divinement qu'il frémit un peu d'être frôlé lui-même par la main qui le caressait, mais là aussi frappé de stupeur. Car ce qu'il voulait, c'était de continuer à être surpris par l'intangible. Comme celui qui souvent s'escamotait devant lui-même, mais ne cessait d'avoir peur de ses propres mains.

remous, plateformes pétrolières sous le soleil, poteaux de plage qui descendent vers le ressac. Un bonhomme se dresse au bout de la mer, étend ses bras comme des câbles électriques. L'eau se rétracte sous des vagues nouvelles, l'écume qui reflue de nouveau propulsée. Bloc d'enrochements percés de trous carrés, angle dans les vagues. L'eau se rétracte, mare derrière des bancs de sable gouttelettes parmi les ridules du sable séché. Algues sur la jetée, filets et filets comme des toiles d'araignée. Une étroite échelle de fer rivée dans le bois, moulière sur pilotis. Une vague s'avance vers moi, se retire en emportant du sable. Le soleil, qui bien qu'invisible, forme un demi-globe sur l'eau. Un nuage que vient interrompre un déluge de rayons de soleil. Plat reste mon reflet, tant que le ciel semble un tableau. Une bande de rose réfutant l'horizon. Oiseaux posés, étirant leurs ailes, pierres couvertes par le varech. Oiseaux qui, dans une cuvette, la vague passée plonge la tête sous l'eau. Une voile roulée, un homme sur la proue d'un bateau, une lampe à mi-hauteur d'humain.

Aussi vite qu'un cerf-volant s'élève en vacillant puis plonge sous le vent, aussi rapide que les vagues se chevauchant, comme l'eau tournant autour d'une pierre, comme les vagues formant ensemble un front qui n'atteint pas la plage, comme l'écume qui, telle qu'au bord des lèvres, s'échoue sur le sable, comme les lumières des bouées ne clignotant jamais à l'unisson.

qui glisse dans les ridules du sable humide. Un goéland à qui l'épanchement d'une vague fait perdre le rythme. Eau qui ne va pas plus loin à cause d'une goulette dans le sable. Eau qui se rétracte et forme une entrave pour la vague d'après. Eau qui fait barrière à l'eau qui s'écoule. Vague avançant en un front inégal, eau qui abandonne et s'engloutit, eau qui fait des vagues croisées qui les réarrange, un bloc de béton penché, une bouée blanche en mer.

Pluie, parsemant de paillettes le môle, nuages rendant inséparables les couleurs des vagues et du sable. Pluie donnant aux pierres dans la mer un vernis de camouflage. Pluie donnant aux pierres en ville une teinte de rocher en bord de mer. Une bouée de sauvetage, enveloppée d'une housse. Une lumière sur la vieille jetée qui attrape les mouches. Brumes pluvieuses qui font des taches à l'horizon, eau dont la laisse s'avance autour de moi.

Le soleil crée une chambre dans le ciel. Des nuages font tenture devant, dessous et autour. Dans le ciel, près du soleil, un espace paraît proche. Les nuages y sont petits, les contours chauffés, le ciel bleu à distance. Sur les rues d'Ostende, pleut la mer. De l'intérieur des terres, un vent bas se faufile vers la ville. Molle sous la pluie, une femme avec un parapluie en pyjama sous son imperméable. Goéland qui chic au-dessus de la promenade, coureur iPad attaché au coude. Poubelle, lavée au jet d'eau et mouillée par la pluie, la mer qui sous la pluie lambine et persiste. La mer me rend daltonien, des tons de gris gouvernent les surfaces. Le soleil ouvre une chambre dans le ciel, éclaire des cimes de la mer. La chambre baignée de lumière se perd dans un brasillement. La nuit tombe.

Goémon couvrant les pierres d'une peau de singe. Eau qui reflue, ridant et lestant le sable. 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Pierres inondées. Sel laissant des éraflures blanches avant que le varech s'y colle. Un bateau lancé à grande vitesse prend le large d'entre les brise-lames. À plat gris posé sur l'eau, nuages qui échouent à se disperser. L'écume s'amplifie sur les vagues, troque sa blancheur, sillage de navires courbes comme le marquage des chaussées. 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

Ce trait barrant les nuages, cette peur du terrain. Une bouée tangue de côté se déhanche sans jamais chavirer. Le soleil est plein et dénudé par les nuages. Des vagues arrivent frémissantes à peine déviées. Le soleil si bas est une trouée dans les nuages. 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

0: 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Le soir, à la télé, un physicien raconte qu'il est par ailleurs possible que l'univers arrête un jour de s'étendre, qu'il implosera lentement, plus rapidement que la lumière. 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

Je déteste l'eau. J'adore l'eau. L'idée qu'il n'y aura pas de lendemain, non parce que tout va s'arrêter, mais précisément parce que ce moment unique perdurera à jamais. 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Confiance par paresse. 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Cela ne veut-il pas dire se mettre en action? 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D'abord la grammaire se volatilise, puis les adverbes et les adjectifs montent dans l'air. En fin de compte, même les consonnes branlent comme des dents et enfin sont patronymes à elles.

Illusion du tout faisable. 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Aucune pierre qui ne perçoive rien, mais de la pierre qui chauffe au soleil. 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

De travers. Une nuit. 16 saisons durant. Il s'entend lui-même, sans trêve. Accroupi au pied d'une flèche pour randonneur, au bastingage d'un ferry, à un croisement dans les couloirs du métro et toujours sous les étoiles. Avec une tête dans sa tête, pensée où suis-je ? Un artichaut a un cœur mais pas de direction. Un hélicoptère a une destination mais pas de destin. Moi, trois lettres giclées uniques, d'un mot plus grand aux ramifications fantasques. Là où se trouve l'ombre prolifère dans des forêts humides, des kilomètres de mycélium qui pêle-mêle font surface sous forme de champignons. Surpris, perdu, parachutiste largué vers le haut. Il fut un temps où les Polynésiens employaient pour trouver leur chemin sur le Pacifique des cartes faites de bâtons minces. Ressemblant pour l'essentiel à de petits râteliers de bambou où l'on accolait des haricots grimpants. Et les Indiens du Canada sculptaient dans du bois des cartes côtières qui ont l'air de tire-bouchons bavarois. En fonction des légendes, tout peut être une carte en somme. Pomme de la main, iris des yeux, grain de beauté, et les ramifications dans les plis de ce lit labouré et béant. Ainsi se pose, quand le dormeur est enfin secoué, même longtemps après son réveil, la question « Où es-tu ?»

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point où un monsieur lève sa canne vers Pluton. Mars dit bonjour à la fille fleur, oublie le temps et reste une seconde immobile. Flâneur. Bientôt en route, distraitement, avec rien qu'un soupçon assez vague que quelqu'un suivra vers un trou noir. Facette, façonnée dans un œil de mouche, qui se recroqueville comme s'il brûlait. Moment où l'araignée quitte le cœur. Coup de couteau, primeur de la pointe, qui ponctionne la veine et le sang fleuri chante du miel noir, du lait noir. Point identique où s'ouvre la plaque d'égout, de l'intérieur, quand la traque a échoué, le boucher s'est échappé du cloaque. Talon aiguille qui perce l'épiderme, fait un premier pas sur l'estomac, plante un drapeau avec un mollet, une fente, une cuisse. Comète pointée droit sur moi en pleine face, échappement dans la stratosphère, étoile du berger qui témoigne de l'absence. Le même point que personne ne met. Œil rivé sur la rivière, où dans les tourbillons, des virgules s'accrochent aux traits d'union. Une bouche d'entonnoir, un noyau, un œil divin, une tête d'épingle, une cime d'iceberg, le fait, la ligne la plus courte possible, début et fin. Point de fuite, maintenant que la perspective se prête à un rendez-vous sans dimension. Toi, je t'appelle, taille réelle, moi, je ne m'appelle pas. Silence mesuré dans lequel la tension monte. Report d'exécution, poche d'oxygène, la grève du zèle d'une tâche aveugle. Là où l'orateur soudain se tait, s'étouffe, tandis que la paroi de l'œsophage détient le mot de passe qui le sauverait. Présence. L'acte d'existence qui se condense en mélomane. Un lieu qui ne veut rien conserver va craquer.

0: Judas dans une boîte, comme supposé par qui se trouve collé entre un palmier, un tremplin et un cocktail, sans issue. 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

ce même point qui termine une longue ligne, où quelqu'un veut se lever, illisible, mot après mot, la phrase ayant brûlé.

imaginaire, illusion d'optique. Flaque d'encre dont la surface met en mouvement ce qui repousse, attire et dresse son piège.

En bref, le bout d'une canne de marche qui transperce la page témoigne du monsieur qui s'arrête, dit bonjour, oublie le temps.

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Hommes et femmes. Hommes et femmes, ils organisent la profondeur. Ils flânent à travers des salles et des couloirs. Ils sont assis sur des sacs poubelles et des tabourets. Ils grimpent par-dessus les murs. Ils emportent des pensées. Ils se fondent dans un défilé. Ils sautent à travers des cerceaux. Ils créent de l'espace pour les chiens. Ils brandissent des papiers. Ils mangent du poisson et du pain et de la poussière. Ils sèment la pagaille dans le noir, ils chuchotent à la lune.

L'un et l'autre. L'un et l'autre sont assis à une table. Ils parlent de gens que tous deux connaissent. Ils connaissent des noms de gens, une quelconque adresse, un âge, une profession. L'un et l'autre commandent tous deux un demi. Sur la place, avec la fontaine carrée, des gens regardent un cheval. Ils se serrent la main et des mots les font sourire. Ils savent que les mots traduisent la réalité en mots. 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

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Ce soir, émission consacrée à la poésie néerlandaise, extrait d'une anthologie aux éditions Le Castor Astral. Et au niveau de la programmation musicale, on avait démarré avec Les Lignes Droites, suivi de The Guru Guru, 13 Hall, Société Étrange, Da Silva, Gontard, Jules et Joe, Franck Dadur, François et The Atlas Mountains, Les Villars, Ranco, Brains, Sleaford Motes, L'Envoûtante, Temple, Mad Foxes, Creamy et Full Dub. Et je vous donne rendez-vous la semaine prochaine sur le 88.5. Ciao, ciao.

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2: Donc bonjour Yann, bonjour Emmanuel.
3: Bonjour,
4: salut.
2: Donc vous êtes sur Echo 88.5 avec une partie de l'association Oblique.
3: C'est l'édition Oblique d'ailleurs.
2: Édition Oblique. Et on va aborder quatre films, mais avant de les développer, je vous cite quand même les quatre films qu'on va essayer de traiter autour de la thématique de la poupée gonflable. Donc nous allons avoir Grandeur Nature de Luis Garcia Berlanga de 1974, Marie Poupée de Joël Seria de 1976, Love Object de Robert Parigi de 2003 et enfin Erdol de Hirokazu Koreeda de 2009.
3: Et oui, bah...
5: Et on commence.
3: Et on va commencer
5: et
3: par
5: on
3: quoi
5: va commencer traditionnellement par un petit son, par un audio oblique.

0: Voilà, bah pour l'audio oblique, pas vraiment en lien direct avec le thème de la poupée, hein, gonflable ou pas gonflable. Je vais vous présenter aujourd'hui trois nouveautés en fait d'un double label situé en Belgique. Ce double label étant à la fois la scie dorée. La scie dorée, c'est en trois mots, hein, là. Si et doré, évidemment, un jeu de mots avec les cinq notes de la gamme, et également le label Métaphon. Alors ces deux labels sont entretenus par un musicien très singulier qui s'appelle Timo van Luijsk, qui est belge mais d'origine finlandaise. Musicien un petit peu atypique, qui navigue entre des musiques un peu ambiantes, avec des instruments un peu bizarres, un peu fait main, un peu vraiment dans un esprit do it yourself, mais imprégné de surréalisme, peut-être le surréalisme belge, puisque la Belgique est quand même un des berceaux du surréalisme au début du siècle passé. Et donc on va aborder quelques... Il y a trois nouveautés là de ces deux labels, des choses vraiment un petit peu bizarres, un peu très obliques, hein, pour le coup, je crois que ça rentre vraiment dans le thème. Et le premier, c'est un disque du trio, un trio composé de Timo van Luijsk que lui-même. Il y a Jacques Bérocal qui est un peu plus connu parce qu'il est trompettiste un peu dans le milieu musique improvisée, musique un peu rock, arty, des choses comme ça, français. Hein. Et Vincent Eplet. Et ces trois-là jouent plein de choses, ils jouent plein d'instruments, ils se partagent des voix, des basses, des claviers, des trucs un peu... Il y a un peu de tout, il y a des sons vraiment étranges. Et leur disque s'appelle Sainte Si. Alors Si, C-Y, à tes souhaits Manu, c'est pour Cyprine en fait. Cyprine, c'est le féminin très désuet, hein, féminin du prénom Cyprien. Mais c'est surtout Cyprine. Je vais peut-être vous apprendre quelque chose, je ne sais pas, tout le monde ne le sait pas, moi je ne le savais pas, j'ai dû me renseigner. C'est la substance féminine sécrétée par l'excitation, par la stimulation sexuelle. Voilà, substance vaginale. Et ça rentre un petit peu dans le thème. Alors peut-être qu'avec les films qu'on va présenter derrière, on va peut-être passer pour des... Comment dire, pour des... Voilà, les gros vicelards, hein, tant pis, on va assumer le truc. Et surtout, dans ce morceau, dans le titre éponyme qu'on va écouter, Sainte-Cy, il y a un texte quand même qui est très évocateur, qui est, voilà, vous allez comprendre, ça interpelle forcément, et qui est déclamé à la façon d'une sorte d'homélie, de messe. Donc c'est un brin provocateur, c'est très étrange, moi je trouve ça très beau. Et globalement très réussi. Donc on va écouter Sainte Cyprine, hein, de Timo van Luijsk, Jacques Bérocal et Vincent Eplet. C'est sur Oblique, sur l'écho.
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0: Soy Juanelín. Eso es. Soy Juanelín. ¿Sabes? Hay una cosa que sé hacer. Ya verás. Espera. Ahora atención. Atención, mira bien. Mira, soy tuya. Mira, mira qué guapo eres, Michelle. ¿Ah? Eres muy guapo. Bueno, yo por lo menos te encuentro guapísimo. Eres tan guapo como... Nada, eres muy guapo. Eso es todo.
1: Esta es mi película. Podrías dedicarte al cine.
2: Alors oui, alors le film est réalisé par Luis García Berlanga, hein, un cinéaste espagnol qui a quand même une carrière assez longue, hein, je pense que tu vas développer Derek. Hein. Je crois que il débute donc en 52 avec un film qui s'appelle Bienvenue Mr Marshall. Puis elle se termine en 2002, hein. Donc après je sais pas si Grandeur Nature est un de ses films les plus connus, mais enfin tu peux peut-être nous en dire plus Derek sur sa carrière, qui il fait quand même partie des cinéastes espagnols qui n'ont pas eu beaucoup de visibilité en France, à part effectivement quelques titres dont ce Grandeur Nature, parce que interprété notamment par Piccoli, puis c'est une coproduction franco-espagno-italienne.
3: Donc oui, alors Bienvenue Monsieur Marshall, c'est un peu le renouveau du cinéma espagnol, même sous Franco, où il y a tout d'un coup il y a des éléments un petit peu subversifs qui vont advenir. Mais le Grandeur Nature, alors il faut savoir que c'est au moins presque 15 voire 20 ans après, on est dans une production quand même française, italienne, même si elle est aussi espagnole. Et je pense qu'il faut notifier aussi le partenariat avec un très très grand scénariste qui justement a énormément voyagé entre guillemets en termes de cinéma, avec le cinéma notamment français ou italien, et qui s'appelle Rafael Ascona. Et donc les deux se sont retrouvés, donc Berlanga et Ascona seront trouvés sur Le Bourreau, qui est peut-être son film en fait le plus connu, avec Nino Manfredi, donc acteur italien, ou sinon Patrimoine National, Placido, La Vaquilla. Et Ascona a participé aussi à beaucoup beaucoup de films de Marco Ferreri, donc L'Appartement, La Petite Voiture, Le Mari de la Femme à Barbe ou Le Lit Conjugal. Et ce qui serait intéressant aussi par rapport au film, pour revenir au film Grandeur Nature, c'est qu'il évoque énormément le cinéma, entre autres de Luis Buñuel, et on y reviendra peut-être plus après, de L'Esperpento. Mais voilà, c'est une figure du grotesque espagnol, mais on y reviendra après. Donc peut-être, Manu, si tu veux dire un petit mot sur Grandeur Nature, sur ce film de 74.
2: Déjà, comme il est scénarisé par Jean-Claude Carrière, hein, qui était quand même dans les années, enfin de je crois que c'était du milieu des années 60 jusqu'à la fin de sa vie, c'était le scénariste de Buñuel, hein. Et je trouve que quand on voit Grandeur Nature, on retrouve en fait ce goût d'une forme de surréalisme qui comme ça surgit du quotidien, d'un scénario qui est quand même pas courant, hein, parce que mine de rien, les poupées gonflables au début des années 70, c'était pas quelque chose déjà d'un point de vue au cinéma, je crois que c'est une des premières fois qu'on fait un film avec une poupée gonflable. Et d'ailleurs, c'est bien indiqué qu'au départ, elle vient d'où ? Elle vient du Japon.
4: Je sais pas. Il faut quand même peut-être corriger un truc, c'est pas une poupée gonflable, c'est une poupée en latex, elle est pas gonflable. C'est une poupée qui a déjà toute sa forme. Mais c'est important pour la thématique qu'on va traiter, parce que y a pas l'air dans cette poupée, y a pas. Et voilà, je te laisse terminer, Manu.
2: C'est une poupée grandeur nature, hein. Moi, ce que je peux dire comme ça du film, c'est que le film est assez un ton, je dirais, mi-provocateur, mi-humoristique, mi-dérangeant. Moi, je sais que, là, je l'ai vu il y a un petit moment, et l'une des séquences dans le film qui m'a un peu le plus amusé et puis dérouté, c'est l'image où on a un bébé comme ça qui tète le sein de cette poupée, en fait. Et c'est très bizarre. Et en fait, le film procède comme ça de plein de... j'ai même l'impression qu'il a été conçu un petit peu pour ça. Pas pour choquer volontairement, mais pour amener un petit peu de décalage par rapport à cet environnement. Hein. On se croirait presque au départ dans un film français très classique à la Claude Sautet, et puis il y a comme ça des déviances, des détournements, qui vient aussi du fait que Piccoli, il était à chaque fois dans ce genre.

0: de projets qu'on va dire un peu décalés, hein.
1: Ouais, alors ce qui est aussi assez singulier, enfin il y a beaucoup de choses singulières dans ce film, c'est le... Alors on est en 74, hein, c'est ça que tu as dit. 74, c'est vrai que bon, c'est la transition un peu en Espagne, voilà. Franco n'est pas encore tombé, mais il y a la transition démocratique qui est en train de se faire. Et donc cette histoire de poupée donc, importée du Japon, poupée en latex... On pourrait se dire, bah tiens, on va montrer une forme de je sais pas, peut-être de parce qu'on filme ça dans c'est un milieu bourgeois, hein, voilà, il faut vraiment le dire, c'est un milieu bourgeois qui s'embarrasse pas vraiment de considérations sociales, politiques, quoi que ce soit, c'est vraiment pas le sujet, mais on pourrait dire finalement ces gens-là sont enrichis, ils se sont bien satisfait du franquisme, quoi, il y a pas de problème, quoi, pour eux. Mais par contre, c'est un milieu très libéral, très ouvert, très, on n'est pas du tout dans une sclérose catholique ou autre, ou enfin, il y a, on sent qu'il y a pas trop d'emprise des codes moraux, les couples sont assez libres, on sent, et malgré ça, alors le personnage est très épanoui sexuellement, et il va aller vers cette poupée comme si finalement il y avait un quelque chose à rechercher ailleurs, quoi. Il est dans une recherche de subversion, et on peut le voir un peu comme ça quand même, parce qu'il y a quand même pas mal de scènes qui c'est vrai qu'il y a cette scène de la, je l'avais oublié, avec l'enfant qui tète la poupée. Il y a le mariage quand même, le mariage est quand même un truc qui vaut le détour. Il y a le gangbang aussi qui est quand même assez...
0: C'est vrai.
1: Et il y a aussi beaucoup de trucs. Et c'est jamais un personnage qu'on... Enfin, déjà, il fait pas de mal, quoi. C'est pas un prédateur ni un tordu complet. Donc, il est dans un confort bourgeois. Tout se passe bien. Il a les codes de la nouvelle société occidentale. Mais ça suffit pas. Ou peut-être qu'il y a un truc qu'il y a besoin d'un dérèglement. Il y a besoin de foncer dans le tas. Et c'est à mon avis une vraie métaphore de à un moment donné, bah même si toutes les priorités sont pas là-dedans, mais il faut rentrer dans le tas, quoi. Et tout est passé un peu à la moulinette. Hein,
0: Il est un peu, c'est un personnage qui est un peu malheureux. Il sait pas où il y a un problème, mais il a un manque de quelque chose. Et quand tu parlais de que c'est des libéraux, en fait, hein, y a même un truc qui est assez étrange qu'on voit pas souvent dans les films, c'est que la mère le comprend quelque part, puisqu'elle va même se servir de la poupée, pour elle. Elle va faire la même chose, alors à des fins différentes, mais elle va faire la même chose que le personnage de Piccoli.
2: Mais en tout cas, ce qui est intéressant, c'est qu'il y a un télescopage, pour reprendre ce que tu disais, Yann, c'est qu'il y a un télescopage entre le franquisme, parce qu'on est quand même à Paris, faut pas oublier qu'on est à Paris avec un acteur français, voilà, qui s'appelle donc Piccoli, et un télescopage entre le franquisme et un personnage parisien, donc un télescopage complet entre les deux nationalités. Et ce qui est intéressant, en effet, Emmanuel, pour le manque, enfin, je pense que c'est vraiment le sujet du film, j'ai l'impression, c'est au début, on part sur Piccoli, on se dit, c'est lui qui a un manque, qui a un problème.
0: Frustration, hein.
2: Voilà, frustration. Mais au fur et à mesure, on se rend compte que toute la société, qu'elle soit espagnole, mais là, en l'occurrence même française, elle projette sur cette poupée des problématiques de manque aussi, comme tu l'as dit, sa maman, mais aussi les ouvriers à la fin, et où le concierge, enfin voilà, tous les personnages, on se rend compte qu'en fait, ils sont tous quelque part obsédés par cette figure de poupée, et finalement que ça leur rend service d'une certaine manière, ou en tout cas ça complète leur frustration, quelle que soit leur frustration. Donc on part sur un truc isolé, enfin un élément isolé, Piccoli avec cette poupée, puis finalement on se rend compte que toute la société elle est problématisée avec cette poupée, quoi.
0: Y compris sa femme, c'est parce qu'elle essaye aussi de se déguiser à un moment comme cette poupée. Enfin, il y a quelque chose, c'est vrai, qui contamine un peu tout le monde dès qu'il l'achète, quoi. Il la cache pas vraiment, mais c'est vrai que ça contamine un peu tout le monde. Faut savoir que le film, on parlait pendant le franquisme, mais le film a été quand même interdit en Espagne, hein, parce que c'est surtout une production française et italienne en grande majorité, et le film a été interdit jusqu'en 77. Hein, donc voilà, il est sorti en pleine libération de l'Espagne. Hein, voilà, il est sorti plus tard qu'en France.
1: Je pense que c'est le mariage à l'église qui a dû vraiment...
0: Oui, non, mais même, il n'y a pas que ça. Je pense que le bébé, c'était pas terrible non
1: ça
0: plus.
1: Aussi,
0: enfin,
1: ouais.
0: Voilà,
1: ouais,
0: il y a,
1: ouais,
0: il y a quand même des séquences un peu provocatrices volontaires. C'est... Voilà, le film n'a pas été tourné en Espagne. Hein. Il a l'air comme ça, mais il s'est tourné en France. Hein. Donc, le film est peut-être plus français qu'espagnol, en fin de compte.
2: Oui, et puis peut-être son importance subversive, c'est qu'il a pu quelque part expliciter qu'est-ce que c'est que le franquisme dans sa censure ou dans son qu'on appelle ça, dans son emprise sur le cinéma et sur les mentalités grâce à ces éléments, comme tu dis, le mariage, qui tout d'un coup ça pose problème, parce que tous les autres cinéastes de l'époque du franquisme, ils abordaient discrètement, et là, c'est plutôt, en effet, grâce au territoire français, c'est peut-être plus frontal. Mmh. Voilà.
0: Et puis bah peut-être terminer. Hein. Le film a aussi, enfin on va peut-être pas développer, mais si les gens veulent le voir, il est, faut le voir par des moyens un peu détournés. Hein. Le film fait preuve comme il a quand même une grande noirceur. Le film, la conclusion, je trouve que c'est un film triste au final.
2: Ouais,
0: il
2: oui.
0: commence assez joyeusement et puis petit à petit, il y a une sorte de tonalité de plus en plus mélancolique, voire dépressive. Et c'est un film qui laisse quand même un petit goût amer. Quoi. C'est pas un film joyeux. Je trouve que même Ferrari est plus joyeux que ça dans ces films-là. Il y a quelque chose d'assez triste et désenchanté.
2: Alors moi je t'emmènerais juste pour le principe que je l'ai annoncé, c'est l'esperpento. Alors qu'est-ce que c'est ? Donc le principe du fantastique en tant qu'agression contre le réel est mis au service de la tradition espagnole de l'esperpento, une poétique de la déformation de la réalité proche du grotesque, conçue comme seule possibilité d'évocation d'une identité espagnole. Voilà, je trouve que ça éclaire pas mal et un des plus grands voilà qui a influencé l'esperpento, c'est Goya. Voilà, avec les Caprices de Goya par exemple quoi. Et du coup, on peut passer.
0: Alors, avant de passer au suivant, je crois que c'est on a un audioblique.
1: Ouais, on va faire un audioblique et la petite transition. Bah déjà, l'extrait qu'on a entendu du film, c'était Piccoli qui faisait une espèce de sérénade avec sa poupée, qui chantait Lily Marlène. Donc, c'était déjà assez musical. Et de Lily Marlène, on va passer à Liliane Descoy, qui est une compositrice française née en 1933, et pour laquelle a été consacré un triple album, triple vinyle, sur le label, l'autre label, l'espèce de sœur jumelle de La Scie Dorée. Ce label s'appelle Métaphon. Donc toujours dirigé par, j'aime pas trop ce mot, mais disons tenu par Timo van Luijsk. Métaphon s'intéresse surtout à des figures un peu oubliées de la musique un peu expérimentale, un peu improvisée, mais beaucoup d'électroacoustique. Enfin, il y a des choses un peu étranges, mais moins dans le caractère peut-être do it yourself. Il y a plus de choses pensées et on va dire peut-être plus cérébrales. Et Liliane Danskoy, elle est peu connue. C'est une compositrice française, donc née en 1933, qui a fait ses armes. Alors, elle était pianiste. Elle a été formée auprès du Biterrois, du grand Yves Nat, pianiste vraiment célèbre. Et puis après, elle a étudié la composition auprès des grands noms de l'époque, hein, Olivier Messiaen, Darius Milhaud, plus tard Karlheinz Stockhausen, Georgi Ligeti, des gens comme ça. Et donc, excusez du peu, quoi. Quelques temps après, elle accède au studio électronique de Gand, en Belgique. Elle a été sensibilisée par la musique de Pierre Schaeffer, qui a créé avec Pierre-Henri un petit peu la musique électroacoustique dans les années 50 à Paris. Ça a été un déclic, et à partir de ces années à Gand où elle a accès au studio électronique, elle va se consacrer pleinement à la musique électroacoustique. Alors, rappelons que la musique électroacoustique, c'est comment faire du bruit avec des sons non musicaux, entre guillemets, c'est-à-dire avec des bruits environnants, avec des choses qui ne sont pas, totalement intégré dans la gamme musicale, voilà. Et à mon avis, c'est peut-être ce qui est le plus proche du cinéma, parce que la musique électroacoustique, on peut décrire ça comme de la musique du cinéma pour les oreilles. Alors ce triple album qui s'appelle tout simplement Intégrale Acousmatique, Acousmatique c'est pareil qu'électroacoustique, il retrace un petit peu toute la carrière de Liam Descoy, et on va écouter un extrait, parce que souvent c'est des pièces un petit peu étendues dans le temps, hein. On va écouter un extrait qui s'appelle Les Quatre Chevaliers Havel des Glaives, et c'est d'après Gabriel Garcia Lorca. Donc c'est Liliane Danskoy sur Oblique.

0: Donc vous êtes sur Echo 88.5 toujours, et on va aborder Marie Poupée de Joël Seria. Donc c'est peut-être juste un film de 1976, un film français, mais on va y revenir après un petit son que nous a concocté Yann.
1: Pourquoi pleures-tu? C'est cette chanson qui te fait pleurer?
2: Oui, je la chantais toujours le soir quand j'étais petite. Et je pleurais. J'arrêtais pas de pleurer.
1: Pourquoi?
2: Je sais pas. Peut-être parce que je t'attendais. C'était plus grand, mon prince. On sera toujours ensemble, hein, tous les deux.
1: Ah oui. On fera plein d'autres voyages, tu verras. Tous les deux. Rien que tous les deux. On ira dans les plus beaux pays. On descendra dans les plus beaux hôtels. Marie, elle sera la plus belle de toutes. Elle aura les plus belles robes. Les plus beaux cadeaux, les plus beaux bijoux. Ce sera la plus belle poupée du monde. Et jamais elle vieillira, jamais elle aura de rides. Toujours elle gardera son teint de porcelaine. Ses grands yeux noirs. Sa bouche de cerise.
3: Alors oui, un jour mon prince viendra. Alors la référence au conte de fées, elle est pas.
4: Est-il venu?
3: Elle est pas anodine, hein, puisque alors ce film, quand même assez étrange. Hein, bah, elle raconte l'histoire. Donc on a Marie, hein, c'est une orpheline de 17 ans qui vit avec ses grands-parents. Un jour, elle rencontre Claude qui tient. Alors je sais pas s'il tient la boutique ou s'il est employé de cette boutique de poupées. Ils tombent amoureux l'un de l'autre et se marient. Mais voilà, vite, rapidement, Claude la considère comme l'une de ses poupées. Et se noue, alors on dirait une étrange relation ou une absence de relation, c'est au choix. Je ne sais pas. Je ne sais pas ce que tu pouvais. Alors, c'est intéressant de dire deux mots peut-être sur la carrière de Joël Seria, qui était quand même un cinéaste assez particulier.
0: Alors, du coup, on peut dire, oui, il est plutôt atypique. Alors, moi, je le comparais, alors, pas forcément en termes des thématiques abordées, mais de cinéaste très singulier, comme pouvait l'être Maurice Dugobson avec Lily M. Moi ou F comme Fairbanks. Et Joël Seria, donc, il est surtout connu avec un film qui est passé souvent à la télé, hein, c'est Les Galettes de Pont-Aven, donc un film de 75 avec Jean-Pierre Mariel. Et juste avant, du coup, Marie Poupée, donc, qui est réalisé en 1976. Et il a fait une première œuvre magnifique qui est devenue culte, pas aussi pour des questions de qualité esthétique, mais aussi pour des questions de censure, hein, qui a eu des démêlés avec la censure, qui s'appelle Mais ne nous délivrez pas du mal, donc un film de 70. Vous le connaissez peut-être avec Comme la Lune, avec le retour de Jean-Pierre Mariel, encore une fois. Et sinon, il y a Les Deux Crocodiles aussi, ou un autre film qui est assez culte aussi, mais pareil, un peu confidentiel, qui s'appelle Charlie et ses deux nénettes en 1973. Donc abordons carrément donc ce film Marie Poupée. Voilà, peut-être un petit mot. Qu'est-ce qui fait mouche aujourd'hui avec un film pareil par rapport à Grandeur Nature qui est de 74?
5: Mais il y a pas mal de choses, ouais, qui font mouche. Alors moi c'est vrai, je connais peu, je connais pas vraiment Seria, tu vois. J'ai vu Les Galettes de Pont-Aven comme beaucoup à la télé sans doute. Et on sait que Les Galettes de Pont-Aven, c'est pas un film qui serait très aimable peut-être aujourd'hui à diffuser ou à défendre. Je parle ça dans les stéréotypes actuels, hein, évidemment. Nous à Oubik, on défend tout. On a même défendu Cannibal Holocaust, alors on va quand même pas. Bon, bref, et ce qui est bien, c'est que ça recadre un petit peu. On pourrait se dire peut-être ce gars Seria qui serait-il tenté par un petit peu de misogynie. On pourrait se dire ça peut-être avec Les Galettes. En fait, là, on voit quand même qu'il y a une sensibilité qui est moderne, quoi, qui est moderne par rapport à la condition féminine, puisque bon, il y a un parallèle qui est fait entre deux masculinités, hein, dans ce film. Et les deux sont très toxiques, quoi.
3: Et très différentes, surtout.
5: Très différentes.
3: qui prend
5: c'est assez
3: des,
5: alors subtil des, peut-être des... le mot convient oui. pas mais ça laisse suffisamment de place à des contrepoints et des contrepoints très dynamiques parce que quand elle vit cette espèce de cauchemar dans ce château du prince charmant effectivement mais qui est un être complètement tordu sans en dévoiler plus finalement Marie qui est amoureuse quand même et qui cherche un contact avec cet homme et qui se refuse au moindre contact, elle est attirée vers quelqu'un d'autre, elle est attirée vers plus d'animalité, elle recherche le contact, elle recherche, on va dire que tout crûment le sexe quoi. Et donc on va découvrir un autre personnage qui est interprété par Bernard Fresson au passage d'une belle manipulation sur des moutons où il arrache des j'allais dire une connerie, j'allais dire des plumes mais les moutons n'ont pas de plumes.
3: Pas des plumes.
5: Mais en train de tendre les moutons et donc on sent qu'il y a une manipulation qui excite Marie quoi. Clairement elle a envie d'être manipulée et donc on pourrait dire ça peut devenir scabreux là et puis à nouveau elle va être à nouveau victime d'une espèce de personnage qui va la juger, qui va la jauger plutôt comme simplement un animal de plus, pas une poupée mais un animal, donc on vacille entre ces deux tendances masculines qui sont complètement destructives, en fait qui nient l'humanité, c'est ça, en fait c'est un personnage dont l'humanité est niée et c'est transposé au niveau visuel parce qu'il y a ce côté très propre, très, très sage dans le château et puis il y a un côté plus cru au niveau de quand on passe du côté écurie, enfin c'est pas l'écurie, moi j'ai la deuxième connerie voilà, donc en fait c'est vraiment un film qui est plus que défendable quoi.
3: La subtilité c'est que le personnage toxique on va dire hein, de qu'incarné par Bernard Fresson au départ il nous apparaît quand même sympathique. Se dit que pour Marie Poupée c'est un peu un refuge quand elle va là, c'est-à-dire que là il y a un côté bonne franquette, il lui offre à boire, il l'écoute aussi hein,
5: parce que
3: il y a une empathie, son mari ne l'écoute pas du tout, il s'en fout quand elle parle et à chaque fois il est gonflé même parce qu'elle elle n'incarne plus une poupée. Et je trouve que c'est l'aspect intéressant, ce grand écart entre elle qui rêve en fait du prince charmant et qui l'a, son rêve, elle l'a presque clé en main au bout de dès qu'elle le rencontre, et puis lui qui n'en a rien à faire en fait d'avoir une femme, en fait d'un être vivant. Et là, il y a quelque chose que moi me fascine plus parce que effectivement, on peut y voir un peu de pédophilie, mais je pense que davantage que ça, ce qui est mis en avant, c'est qu'il y a un désir inconscient de du personnage interprété par Dussolier, moi je dirais de nécrophilie. C'est-à-dire qu'en fait il l'aimerait morte, qu'elle ne parle pas, qu'elle bouge pas, comme une poupée. Donc là, ce que tu parlais de nier l'être humain, c'est un peu la même chose.
0: Oui, et surtout, le film, on peut le résumer avec ce que vous dites, clairement, il y a deux violences, une ostentatoire, qui serait Bernard Fresson, voilà, qui la traite comme de la viande, hein, tout simplement, quoi. Celle plus aristocratique d'un Dussolier qui la traite sous son emprise, où la violence, elle est plutôt chuchotée. D'ailleurs, l'extrait qui est très bien, on entend les froissements de la robe, tout est fétichisé, mais il n'y a plus rien d'organique, tout simplement, quoi. Et moi, j'ai adoré ton lapsus, génial, parce que c'est les plumes, une brebis qui aurait des plumes, on est carrément chez Buñuel qui a carrément venu contaminer le film de Joël Seria, et donc je trouve que ça fait un très bon glissement sur les deux films. En tout cas voilà, c'est la violence des hommes sur les femmes, que ce soit la couche sociale plutôt défavorisée interprétée par Fresson ou plutôt aristocratique par Dussolier, et le film le démontre magnifiquement. Et aussi peut-être qu'il faudrait noter la réussite aussi on en parle rarement, mais là, je trouve que le jeu de Jeanne Goupil est magnifique. Vraiment, je trouve qu'elle en fait jamais trop.
3: Elle a vraiment, alors déjà c'est aussi la manière dont elle est regardée, elle a vraiment un visage presque de porcelaine, et puis je sais pas si elle a cette voix, je me rappelle pas, parce qu'elle jouait déjà dans Mais ne nous délivrez pas du mal, où elle est encore plus jeune, parce qu'elle a quand même déjà 25 ans là, et elle a une vraie voix de petite fille innocente, c'est la brebis un peu égarée. Alors brebis, effectivement, comme elle en croise, c'est pas
5: la brebis à plume,
3: oui la plume, c'est pas innocent tout ça, mais oui son son jeu est très très bien. Enfin, en tout cas, il convient très bien au film. Moi, j'ai juste une petite réserve. Je trouve alors je sais pas ce qui s'est passé, mais je trouve, alors c'est très bien parce qu'au moins ça dure pas des plombes comme certains films d'aujourd'hui. Mais la fin me semble un petit peu abrupte. On va pas la dévoiler, mais c'est très rapide. Et ça l'est peut-être, moi je dirais, un peu trop. Même si, quelque part, cette sécheresse me déplaît pas, mais j'ai l'impression qu'il va vers des raccourcis parce qu'il ne sait peut-être pas totalement comment terminer ce film-là.
5: Eh ben nous, on saura comment, en tout cas. Mais mais en tout cas, ça mérite, je pense, encore une fois, peut-être beaucoup de gens ne connaissent que les galettes de Pont-Aven et de voir ça, c'est quand même un complément. Et puis celui que vous avez cité là, mais moi je le connais pas, j'ai très envie de le voir. Ça mérite d'être de vu, des choses comme ça, parce que c'est pas tendance quand même. C'est pas tendance. Et heureusement qu'il y a Oblique pour faire ça avant qu'on traite d'un prochain thème autour de la nécrophilie. Je crois que le message était clair, Menu. Mais...
3: Oui, ben on verra ça, on y réfléchira et puis peut-être qu'il faut passer à la.
5: Mais oui, parce que dans la nécrophilie. On pourra faire parler les morts sans problème. La musique, oui, on va faire un autre extrait après ce film Marie Poupée de Joël Seria. On va écouter un deuxième extrait en fait, du trio là, Timon van Louis, que Jacques Béroquel et Vincent Eplet, je ne vais pas en dire plus, ils font leur magma sonore autour d'un autre texte et puis ça s'appelle Ne dites pas.

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0: Alors nous allons aborder maintenant Love Object de Robert Parigi, un film de 2003, un film américain. Et vous êtes toujours sur Echo 88.5 avec Oblique. Et alors un petit mot pour speecher le film, Manu.
1: Oui, alors ça raconte l'histoire d'un jeune homme, Kenneth, qui est employé de bureau, on va dire timide, mal dans sa peau. Hein, et il ne vit un peu que pour son travail. Donc il mène une petite vie tranquille. Hein, et puis bon, bah son quotidien se voit doublement bouleversé quand arrive Lisa, une nouvelle employée avec qui il doit collaborer, et puis lorsqu'un collègue lui fait découvrir une poupée gonflable en vente sur un site internet.
2: Kenneth has a good job.
3: Congratulations, I'm promoting you to editor.
2: A natural talent.
3: Teach your new layout assistant.
4: Hi, I'm Lisa Belmer.
2: And a deep passion.
5: What kind of weirdo is going to spend $10,000 on a sex doll?
2: He keeps to himself.
6: What is in the box?
7: It's a refrigerator.

0: Kenneth Winslow. Hello? Nikki, is that you?
1: I'll do anything you say, just please don't tell her about us.
2: You wanted me to be like a rubber sex doll? What kind of a person are you?
1: What do you want from me?
3: It's out of control. It's telling me to do these terrible things.
1: Everything I've done for you!
4: What the hell is going on?
0: Nikki warned me about girls like you.
5: Du coup, bah, Love Object, on pourrait commencer par dire qu'il est produit par Edward Pressman. Alors, c'est un des grands producteurs, en tout cas pour Brian De Palma, entre autres. Et il est contemporain de American Psycho, voilà, qui donne déjà des petites pistes concernant ce film. Moi, personnellement, je dirais qu'il est proche d'un film de William Wyler qui s'appelle L'Obsédé, dans le choix du personnage froid et plutôt pathétique, mais aussi dans la promesse à la fin d'une sérialité meurtrière. Et le film aussi, j'ai trouvé qu'il anticipait sur... The Voices, dans ce mélange fantasme-fiction du point de vue d'un détraqué dont le romantisme renforce la perversité. Et alors, peut-être un petit mot, Manu ou Yann, pour...
6: Alors, moi, c'est un film que j'avais vu à sa sortie, même en salle, qui m'avait un tout petit peu déçu, parce qu'il sortait après un film qui lui rappelle beaucoup, c'est le pendant masculin d'un film qui s'appelle May, de Lucky McKee. Et je l'ai revu un peu à la hausse, ne serait-ce que, alors un truc tout bête, hein, c'est qu'on est vraiment dans une, je dirais, une série B, c'est un film qui a tout, un petit budget, hein, malgré quelques noms connus comme Rip Torn ou Udo Kier, et qui doit faire, il doit être à moins d'un million de dollars, enfin voilà, donc c'est un petit budget, mais je trouve qu'il lutte. Et là, je dis, ces contraintes-là lui sont bénéfiques parce que toute l'aliénation au travail se concentre sur des décors que je trouve assez sinistres. Et le film ne montre jamais les extérieurs quasiment. Je crois qu'il n'y en a quasiment pas. Et en fait, on est constamment trimballé entre son travail et son appartement. On est peut-être à un moment chez la fille, je crois, mais je trouve que ça crée quelque chose d'assez oppressant avec ces décors un peu sinistres, blafards, et qui rappelle, et là, bon, moi ça m'a rappelé un peu justement si on parle de série B, les premiers Cronenberg, cette façon de traiter, la façon d'aborder les décors en fait un peu sinistre. Et je trouve que bon, voilà, c'est un petit film, c'est son premier et dernier film, il crée vraiment une ambiance, tout qui commence comme une rom-com, on sait pas trop où ça va aller, hein. Là, le côté, je dirais, un peu horrifique, puisque c'est le seul qui va vers là, mais finalement, on n'arrive qu'au bout de, je sais plus, c'est au moins 1h10, quoi. C'est vraiment les dernières 20 minutes.
7: Ouais, il y a quand même effectivement deux parties, hein, parce que même si c'est peut-être que les 20 dernières minutes ou plus, je sais pas exactement, mais c'est assez intéressant à mettre en... Bon, ça fait des contrepoints avec les films précédents, parce que là, on a quelque chose qui est peut-être plus ancré dans le genre, t'as dit la série B, effectivement. Sans grande prétention, mais assez efficace, ce qui, effectivement, dans cette première moitié, ou ces deux premiers tiers, donne ce sentiment un peu oppressant d'une société où les gens, à force d'être alignés par le travail, en perdent toute notion élémentaire d'humanité, parfois, et finalement ce personnage en est une victime de plus, quoi. Il n'est pas que victime parce qu'il va être bourreau aussi. On va assister à cette deuxième partie qui est vraiment ancrée dans le film, un peu dans le genre de la séquestration, du thriller de séquestration un peu, hein, on est un petit peu là-dedans. Ça fonctionne bien, je trouve. Bon, il y a une fin assez marrante, assez...
6: Ça finit de façon assez amorale.
7: Voilà. Je veux pas dire cynique parce que les intentions sont évidentes, il n'y a pas de problème avec ça, mais en tout cas c'est rigolo, c'est assez, enfin, je vais pas dire inattendu non plus, mais bon, sans trop en parler, mais dans le genre de fin un peu avec un peu de panache, on enfonce un peu la disillusion, quoi, le fait que il y a toujours cette idée que ce monde fonctionne vraiment correctement que pour les tordus, quoi.
6: Oui. Et si c'était un gros budget, il se terminerait pas comme ça. C'est-à-dire que c'est vraiment parce que c'est une petite série B et qui double le truc, c'est que finalement on va plus croire un homme qu'une femme. Il y a aussi ça sur la fin, c'est-à-dire que ça arrange tout le monde que si la femme est tordue et pas le mec. Enfin, il y a quelque chose d'ironique là-dedans, d'ironique, en fait, qui est plutôt bien vu.
5: Je dirais juste un mot par rapport à la proximité. Alors c'est marrant parce que c'est le film qui vire le plus vers le genre série B horrifique, et paradoxalement c'est le qui fait penser aussi le plus à une potentielle comédie. Ça aurait pu être aussi une comédie, et notamment le nouveau film qui va sortir avec Vincent McCain, où on a l'impression c'est quasiment le même speech en fait, mais pas du tout.
6: Il a des ressorts de comédie, hein, c'est ça, moment, voilà, ouais. Hein, de comédie romantique même, hein, ouais. Puisqu'il y a quand même une histoire d'amour qui apparaît, qui dure, qui existe assez bien à l'écran, hein. Mais c'est vrai qu'il y a un petit décalage, on se dit que ça va pas durer. Enfin, en tant que spectateur, c'est un peu à l'heure et on s'en rend compte assez vite. Sinon, on se dit que ça ne va pas avoir beaucoup d'intérêt aussi.
5: Ouais, en tout cas, je pensais, en tout cas par rapport à ce qu'on a, j'ai pas vu le film français avec Vincent McCain, mais en tout cas, c'est les.
6: Ah oui, la poupée.
5: La poupée.
6: qui est sorti le 22.
4: C'est sorti ?
6: Ouais, c'est sorti. Ouais. À mon avis, ça doit être un film dans la lignée de Monique, qui était avec Dupontel, c'est-à-dire une comédie française, peut-être qui n'interroge pas grand-chose non plus. Quoi. Enfin, même la série B américaine, comme ça, à mon sens, elle est souvent plus subversive et intéressante que des films français qui sortent sur le sujet. Hein. Enfin, c'est normal, c'est produit par des gros studios,
5: en tout cas, le cas de Vaille reste intéressant à la fin. C'est une femme qui doit se battre malgré elle ou indépendamment de cette autre figure qui est une poupée, sexuelle, quoi. Voilà. Peut-être un petit son pour finir avec le dernier film.
6: Moi, le dernier truc que je dirais, c'est que l'acteur Desmond Harrington, que j'avais pas, il réussit vraiment à rendre crédible son personnage. J'aime bien le rôle du patron. Je trouve qu'il y a quelque chose dans le milieu du travail, dans son travail, là, où ils sont dans des bureaux minuscules. Moi, j'ai trouvé ça un peu cafardeux. Alors, je pense que c'est le fait qu'il n'y a pas beaucoup d'argent. Ils ont dû tourner dans des endroits comme ça, un peu des box un peu minuscules. Mais je pense que c'est aussi une réalité, en fait. Et je trouve que le film est assez réussi, même s'il y a des conventions du genre où effectivement on va finir par quelques effets un peu gore, un peu violents vers la fin. Mais dans l'état, ça reste moi une série B que j'ai parce que des fois on compare avec d'autres films que je trouve meilleur que ce que j'en avais pensé à l'époque. Et on va peut-être
7: fort bien.
6: Ouais, voilà.
7: Mais oui. On va continuer. On va écouter un quatrième morceau de musique avec un autre extrait du label Métaphon, label belge, qui a publié en vinyle. C'est que des vinyles. Hein. Et puis il y a la possibilité d'écouter aussi. Enfin, il y a des versions numériques, évidemment. Mais par contre, si on écoute sur Bandcamp, très vite les écoutes s'arrêtent. Et puis on vous propose assez vite d'acheter les supports. C'est comme ça et ça se défend comme idée. Et puis je crois que ce sont des disques qu'on ne trouve pas sur les plateformes type Deezer, Spotify et compagnie. Et donc Métaphon a publié là une archive des années 70, un groupe assez étrange qui s'appelle Wired, je le prononce sans doute très mal. C'est un trio initialement composé de Michael Ranta, c'est un Américain en fait, qui était très versé dans la musique d'avant-garde de l'époque, percussionniste, et qui a fait plein de choses, et notamment il a monté ce trio avec Karl-Heinz Böttner et Mike Lewis. Chacun joue de choses un petit peu hybrides, des percussions, des objets, de l'électronique, plein de trucs, enfin c'est un peu un gros bazar sonore. C'est une forme d'hybride, quoi, entre l'improvisation et l'électroacoustique. Dans les années 70, en avril même pour être plus précis, ils ont enregistré un album un peu culte avec deux autres ensembles de free improvisation et électroacoustique. C'était le collectif Iskra et le collectif New Phonic Art. Et ça avait donné un coffret, un triple album 33 tours, quoi, sur le label académique, on pourrait penser, Deutsche Grammophon. Sauf qu'à l'époque, en 1970, Deutsche Grammophon était plutôt à l'avant-garde, enfin, se réservait une partie à l'avant-garde. Rappelons peut-être qu'un des premiers enregistrements de Steve Reich, c'était quand même sur Deutsche Grammophon. Ça peut étonner aujourd'hui. Et donc, à l'occasion de cette publication, Ranta a aussi travaillé cette même année 70 avec Karl-Heinz Stockhausen au Japon, à Osaka. Et à l'occasion de ce voyage, de ce séjour, eh ben, il a fait multiples activités. Et notamment, ben, il y a eu des concerts, des choses un petit peu qui sont sorties du sentier prévu. Et avec, non pas les deux du trio Wired, mais juste un seul, avec Karl-Heinz Böttner. Donc là, on est en duo. Ils ont donné un concert à Kyoto en 1970. Et c'est ce concert qui est publié aujourd'hui par Métaphon. Deux faces, donc deux faces de 33 tours. Ça fait à peu près 50 minutes au total. Et puis, il y a des très, très belles textures. Moi, je trouve que c'est très beau. C'est très évocateur. À nouveau, il y a une ouverture. Et on est vraiment, à mon avis, dans le cinéma pour l'oreille. Donc, on va écouter Wired, Michael Ranta et Karl-Heinz Böttner, Kyoto 1970.

0: Donc vous êtes sur Echo 88.5 avec Oblique. Donc nous allons aborder le dernier film de notre petite sélection sur le thème de la poupée, gonflable ou pas, qui s'appelle Air Doll, donc film japonais de Hirokazu Koreeda, donc de 2009. Un petit mot pour nous speecher, Yann.
1: Oui, Air Doll, pour le coup, c'est peut-être le seul film de poupée gonflable. On en parlera, moi j'en parlerai un petit peu.
2: Air Doll, c'est une vraie poupée gonflable.
1: Il la gonfle dans...
2: Ouais, il la gonfle, il me semble.
1: Mais disons que dans Air Doll, il y a Air et c'est Air au Doll. Centre de la préoccupation du film, vraiment. Et donc, l'histoire, voilà, c'est un monsieur tout le monde, une espèce de passe-muraille, quelqu'un qui, sans grand relief, quoi, qui rentre chez lui après le boulot, puis chez lui, en fait, il retrouve sa compagne. Il rentre chez lui. Ah, salut chérie, comment ça s'est passé aujourd'hui? Il y a une espèce de scène hors champ, et puis on s'aperçoit que sa chérie, c'est une poupée gonflable, quoi. Et donc il a déjà une relation avec elle, bien entamée. Il y a déjà des projets, peut-être, qui sont déjà en cours avec elle. Et puis, il y a un jour, cette poupée, prend vie, quoi. Elle devient un être vivant.

0: もう大丈夫だから。
1: もう少しこのまま。
2: Alors oui, un petit commentaire sur cet extrait qu'on vient d'entendre, hein, parce que c'est pas une bande-annonce, c'est un extrait du film Erdol de Koreeda Hirokazu. On pourrait présenter ce cinéaste avec toute la préoccupation générale qu'il a autour du thème de la famille, du thème de la filiation, du thème du couple. Alors là, le couple finalement aussi est évoqué à travers ce film, mais d'une façon quand même, somme toute, quand même très biaisé. Et donc, dans cet extrait, bah, c'est la poupée, à un moment donné, devient... Donc, elle prend vie, elle tombe amoureuse d'un personnage qui travaille dans un vidéoclub. Et elle se dégonfle à un moment, parce qu'il y a un accident, et paf, elle devient... Elle perd son air, quoi. Et donc, le personnage dont elle est amoureux, et lui-même est amoureux de cette poupée, bah, va la regonfler, quoi. Elle va lui insuffler un air, va lui insuffler à nouveau la vie, quoi. Le film s'appelle Erdol, il y a Doll, c'est la poupée, puis il y a Er, et c'est vraiment central dans ce film, parce qu'à mon avis les plus belles scènes du film évoquent cette notion de l'air, du souffle. Il y a ces scènes, effectivement il y en a deux, hein, où on va regonfler, et puis parfois ça se fait dans l'autre sens et là ça se passe mal. On va insuffler de l'air dans l'objet a priori inanimé, mais bon, c'est plus compliqué que ça. Et puis il y a aussi cette, moi je trouve, cette très belle scène où l'air va circuler à la fin, là, où va passer de vivant en vivant, où la mémoire finalement de l'être inanimé va voyager entre plusieurs personnages. Bon, voilà, je pense que c'est un film qui est pas, on va en discuter, hein, qui a sans doute des défauts, mais en tout cas qui véhicule une idée très poétique et vraiment, vraiment très forte, à mon avis. Voilà.
3: Et alors du coup, peut-être rappeler que le film il fonctionne vachement au début sur le principe de Pinocchio, donc avec l'idée de la marionnette qui prend vie. Donc là, en effet, c'est une poupée gonflable.
4: Surtout qu'elle va voir son créateur à un moment donné.
2: Ouais, oui, donc
4: la référence, elle est vraiment explicite. Hein, c'est vraiment Pinocchio.
2: Y a pas de baleine. Mais...
3: Et donc voilà, et donc cette poupée, elle va comme Pinocchio, en fait, possède une âme et qu'elle remplit donc cette âme, donc physiquement, de connaissances pratiques pour s'intégrer à la société urbaine japonaise. Alors pour moi, ce que je trouvais intéressant dans le film, c'est aussi un prétexte pour parler de notre rôle social et humain dans la société, d'ersatz, de remplaçant, et il y a cette hantise qu'on est tous humains indépendamment de la poupée gonflable, mais remplaçables, interchangeables, qu'on peut se faire virer du jour au lendemain, qu'on peut se faire remplacer du jour au lendemain, et tous les autres personnages autour de cette Erdol, en fait, montrent bien qu'ils ont peur, qu'il y a une sorte de hantise les concernant tous ou toutes, du jour au lendemain, de perdre leur boulot tout simplement pour aller vite. Alors moi, j'ai des réserves. En effet, c'est la durée du film, c'est quand même 2 heures. On les sent passer malgré les deux scènes que t'évoquais, Yann, que je trouve pareil que toi, magnifique, et aussi malgré toute la poésie du film, mais j'ai pas pu m'empêcher de penser à Amélie Poulain.
4: C'est méchant, ça. Amélie, c'est pas méchant.
2: On va pas polémiquer très longtemps.
3: Et en effet, j'étais frustré parce que j'étais dans cette dynamique-là. Je pensais aussi aux mannequins, aux poupées, que ce soit Blade Runner, avec la rencontre avec le créateur, tout simplement, ou de The Stepford Wife, sur la critique beaucoup plus sociale, énervée contre toute forme de masculinisme ou de toxique ou d'emprise. Et voilà, donc après, peut-être un petit mot.
4: Moi, je vais finir, vous avez un peu tout dit. Hein. Moi, je dirais juste que moi, ce que j'aime chez Koreeda en général, et notamment dans Tel père, tel fils, Une affaire de famille, c'est qu'il prend des sujets qui sont très scabreux, très sombres, et qu'il les adoucit énormément par sa mise en scène. Et là, on a un peu la même chose. Hein. C'est un film où il y a toute la caméra est tout le temps en mouvement, jamais elle ne s'arrête. Alors c'est des mouvements très doux, hein. Sauf que peut-être que, alors voilà, moi c'est la petite réserve, c'est que parfois sa poésie, elle vire vers il y a peut-être un sentimentalisme un peu too much parfois, que l'on retrouve dans certains, hein. Je pense qu'il y avait notre petite sœur qui était un peu comme ça, mais par contre, d'un point de vue, moi je dirais d'un point de vue de la mise en scène, même, c'est peut-être le meilleur enfin pour moi c'est le meilleur des quatre, c'est le plus beau, c'est le plus travaillé, c'est le plus beau, mais c'est vrai que je trouve que il y a toujours chez lui, des fois, alors qu'il traite de sujets très durs, il vire vers un sentimentalisme qui, je trouve, qui qui enterre hein, des fois un peu le propos. Voilà. Mais bon, moi, c'est la petite réserve, parce que sinon, je trouve que c'est un très beau film.
2: Il y a peut-être une volonté de douceur aussi, peut-être.
4: Oui, voilà, non, mais c'est souvent. Hein, c'est souvent,
2: je dirais plutôt ça ou de sentimentalisme. Bah. Mais effectivement, on peut trouver que parfois, il ne traite pas de façon toujours pertinente des sujets pointus quoi, du monde contemporain. Mais il est dans une forme effectivement de tendresse qui se conjugue avec l'empathie quoi, parce que parfois on aime bien aussi voir du cinéma plus aigu, plus cynique, plus abrasif, et lui c'est vrai qu'il est dans autre chose. On peut pas dire qu'il n'y a rien d'abrasif quoi, chez Corée.
4: Ah non, mais justement moi je trouve que d'ailleurs il réussit formidablement bien dans certains films, parce qu'il aborde des thématiques qui sont très sombres, très noires, et il arrive à les faire passer par une forme de douceur, mais cette douceur elle est toujours un risque, voilà, et c'est rare qu'il échoue hein, parce que moi je c'est vraiment un cinéaste que je trouve très important dans le cinéma japonais contemporain hein. Mais c'est vrai qu'il y a toujours, il est toujours à la lisière d'une nunucherie, voilà, c'est comme ça, mais parce qu'il prend aussi des risques par rapport à son traitement en fait.
2: Ça c'est peut-être un signe aussi d'une grande...
4: C'est son qualité aussi.
2: Voilà, hein. C'est ça, des grands cinéastes qui des fois peut-être étaient à la limite de la mièvrerie, et il y a quelque chose qui fait que non, on n'est pas là-dedans, de la mièvrerie ou d'autres choses, finalement des choses qui sont un petit peu non défendables, enfin plus critiquables, et qui arrivent à maintenir une position d'équilibriste, et ça c'est quand même peut-être assez remarquable.
3: Alors moi je conclurai sur le, peut-être pour simplifier le, enfin pour résumer, c'est en gros c'est une audace dans la non subversion, ce qui est quand même fort avec un sujet, enfin c'est un sujet quand même a priori subversif, et il arrive avec son audace à le rendre plutôt poétique, plus qu'autre chose quoi.
2: Ouais, voilà. On va conclure, Manu. On va présenter peut-être les prochaines séances.
4: Il y avait peut-être un morceau avant de présenter les séances obliques. Hein, effectivement. Alors, je voudrais juste rappeler que tous les films qu'on a vus, à part le premier, sont disponibles. Vous pouvez les trouver en DVD. Hein, je crois que Marie Poupée, il est chez René Château. Vous pouvez le trouver sur des plateformes. Love Object aussi, facilement trouvable en DVD. Je sais pas chez qui, mais c'était chez une major. C'est assez facile. Et puis, le dernier, Erdol également. Hein, pareil, je ne sais plus si c'est Arte qui l'avait sorti en DVD, mais je crois que c'est ça. Voilà. Et sinon, je voulais juste évoquer les dernières séances obliques hein, qui ont lieu donc le jeudi 30 avril, avec la diffusion d'un vraiment un film magnifique de Philippe Ridley, L'Enfant Miroir, film très inspiré de La Nuit du Chasseur notamment, j'en dirai pas plus. Présenté par Maxime Lachaud qui viendra aussi parler de son nouvel ouvrage. Et puis Yann, tu vas juste aussi dire un mot puisque c'est toi qui vas le présenter.
2: Oui, alors peut-être juste, tu parlais de Maxime Lachaud, on peut aussi préciser qu'il vient...
4: Mais non, parce que ce sera trop tard.
2: Il est venu, mais là, voilà, c'est du différé. Donc, c'est pas grave. Et donc, après la dernière séance oblique, ce sera le mercredi 13 mai. Et donc, l'équipe oblique présentera le deuxième film de Werner Herzog, Les Nains aussi ont commencé petit. Voilà, ce sera Utopia à 20h. Venez nombreux, ainsi qu'au précédent dont tu as parlé, Manu. Voilà. Et nous allons conclure.
4: Il faut remercier les gens.
3: Merci de votre écoute. Et merci
4: Joe à la technique.
2: Merci Joe. Voilà. Ouais. Et vous êtes toujours sur l'écho. Il y aura sans doute un prochain numéro. Mais oui, bien sûr, on est en avril. Donc le prochain numéro oblique, on ne sait pas encore de quoi il sera question, mais sans doute de choses fort étonnantes. Et on va terminer ce numéro d'avril avec un morceau du grand pianiste américain Mal Waldron qui va jouer en trio. Là, c'est enregistré en septembre 1958. C'est magnifique. C'est une très très belle balade. Et c'est un rapport avec notre thème d'aujourd'hui parce que c'est un hommage au saxophoniste Jackie McLean. Ça s'appelle GM, comme Jackie McLean.
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2: GM's Dream Doll. Donc on entend évidemment le mot poupée. Voilà, c'était Oblique. Au revoir tout le monde et à très bientôt.

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0: Ah ouais? C'est normal, je t'ai expliqué. Il y a eu une explosion.
1: Oui.
0: Et l'agitation moléculaire due à cette explosion...
1: La quoi?
0: L'agitation moléculaire.
1: Ah ouais.
0: Provoque une élévation thermique
1: ouais.
0: suffisante pour enflammer les matières environnantes.
1: Ouais.
0: C'est alors ce qu'on appelle la combustion.

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toute la vie des sociétés dans lesquelles règnent les conditions modernes de production s'annonce comme une immense accumulation de spectacles. Tout ce qui était directement vécu s'est éloigné dans une représentation. Les images qui se sont détachées de chaque aspect de la vie fusionnent dans un cours commun où l'unité de cette vie ne peut plus être rétablie. La réalité, considérée partiellement, se déploie dans sa propre unité générale en tant que pseudo-monde à part, objet de la seule contemplation. La spécialisation des images du monde se retrouve accomplie dans le monde de l'image autonomisée où le mensonger s'est menti à lui-même. Le spectacle en général, comme inversion concrète de la vie, est le mouvement autonome

0: Attention. Un jeune genre.
1: Quand l'art devenu indépendant présente son nom avec des couleurs éclatantes, un moment de la vie a dit, et il ne se laisse pas rajeunir avec des couleurs éclatantes. Il se laisse seulement évoquer dans le souvenir. La grandeur de l'art ne commence à apparaître qu'à la retombée de la vie.

0: Et bonsoir à toutes et à tous, Lino de l'Écho. Merci à Edu de me donner encore une fois l'opportunité de passer un son dans son émission Tramés Subterráneas, donc en français, désolé pour l'espagnol
1: Le
0: et le
1: catalan.
0: catalan et l'occitan. Mais voilà, du coup, je vous propose un son de Noir Boy George qui s'appelle Les rapports de production. C'est un son, donc Noir Boy George, il est dans la mouvance Schlagwave. Voilà, la Schlagwave, c'est un peu un nouveau terme qui désigne, qui a été en fait inventé, enfin, dont on attribue un peu les précurseurs de la Schlagwave au groupe Gwendoline de Rennes. Du coup, ouais, c'est un peu dans le délire Cold Wave, Dark Wave, mais avec une touche de punk. Et voilà, c'est plus du côté du nord, du nord-est surtout. C'est un style qui est assez froid, mais en même temps qui est très humain et qui aborde beaucoup de sujets assez sombres, mais encore une fois très humains et très raccrochés à la réalité très brute de gens qui. De, voilà, des auteurs. Enfin, donc je vous mets le son et on en reparle juste après. Les rapports de production. Bonne écoute.

0: Et voilà, c'était les rapports de production par Noir Boy George. Donc, l'album vient de sortir, il s'appelle Polytoxicomane de toi. Voilà, sur Bandcamp, il est sorti le mois dernier. Donc voilà, c'est un son qui est très touchant, qui est très beau, je trouve presque solennel. Voilà, moi je trouvais vraiment très émouvant ce son. Voilà, qui parle du broyage un peu des gens par le système de production, par la machine un peu. Je ne comprends pas vraiment les rapports de production, je ne comprends pas vraiment mon aliénation prolétaire au prolétaire. Voilà, moi c'est un son qui m'a beaucoup touché quand Eddy m'a proposé de mettre un son ce soir, j'ai pensé tout de suite. Voilà, donc la Schlagwave, voilà, c'est à la fois de l'autodérision, du fatalisme, ça parle beaucoup de Noir Boy George, ça parle beaucoup de la consommation de substances, il y a beaucoup de sons qui font référence à ça, ou aux petites villes abandonnées. À l'usage de substances, à plein de choses comme ça. Voilà, c'est très beau. C'est parfois brut, parfois beau, parfois dégueulasse. Des fois, ça sonne pas très bien, mais voilà. C'est souvent touchant. Voilà, je vous laisse ici. Je redonne l'antenne à Edu. À très vite.
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Et voilà, c'était The Ballad of Jet Harris de Apple Boutique. Voilà, c'était le son est dû. Et du coup, rebonsoir en fait. Et dû me donne un deuxième créneau pour mettre de la musique. Et du coup, j'ai choisi, pour faire un clin d'œil, à une musique qu'il a passée tout à l'heure, Edu, qui était une musique de jeux vidéo des années 80. Du coup, j'ai décidé un peu de répondre à ça avec une musique de jeux vidéo des années 2000, d'un jeu vidéo qui s'appelle Ratchet et Clank, voilà, qui est sorti, la série, la licence a commencé en 2002, du coup, avec Ratchet et Clank 1. Et voilà, du coup, c'est toujours du rétro gaming, mais on est sur la PS2 quand même. Et sur la PlayStation 2. Du coup, voilà, donc c'est David Berjo, le compositeur des original soundtracks, des OST de Ratchet et Clank. Du coup, il y a des heures d'OST qui sont disponibles sur YouTube et les musiques sont toujours exceptionnelles. Vraiment, c'est un super, super compositeur qui nous envoie vraiment balader dans les couleurs, dans les ressentis, dans les ambiances qu'il peut poser, comment ça fit au jeu vidéo, comment la musique, le son répond bien au jeu vidéo. Donc voilà, qui a acheté Clank, musique par David Berjo. En fait, les deux se complètent vraiment bien. Et c'est de la musique qui a marqué tout le monde, qui a marqué tous les joueurs de ce jeu et qui a vraiment, la musique a vraiment énormément participé à la mélancolie, et à la, enfin, à l'idéalisation de ce jeu, de ce jeu dans le rétro gaming, un peu, enfin, dans les jeux qui sont sortis dans les années 2000, qui ont marqué plusieurs générations. Et la musique a vraiment participé à marquer tout ça et à faire de ce jeu une grande référence. Voilà, je voulais mettre la musique qui a marqué le plus de monde, qui a vraiment marqué tout le monde. C'est du niveau Metropolis, sur la planète Metropolis. Voilà, je vous laisse Ratchet & Clank Metropolis, David Berjo.

0: Et voilà, c'était le niveau métro, la musique pour le niveau Metropolis sur le jeu Ratchet & Clank 1 de Insomniac Games 2002. Voilà, sur la PlayStation 2. Voilà, cette musique qui a vraiment, vraiment participé à fond, à marquer les souvenirs de ce jeu dans nos esprits et qui a marqué tout le monde. Notamment cette musique en particulier qui est dans la communauté Ratchet & Clank mondiale, tout le monde à ce souvenir en tête, à ce son en fait raccorde les musiques aux images et aux souvenirs de ce jeu. Voilà, un jeu qui a fait grandir pas mal de monde et qui est vraiment exceptionnel. Voilà, j'en dis pas plus, sinon je pourrais parler des heures de ces grooves, de ces bases, de tout ce qui se passe dans la musique de David Bergeau. Voilà, je vous laisse ici, à très bientôt, et peut-être, je sais pas, vu que c'est ma dernière émission avec Edu, c'est la fin pour moi de l'Écho des Garrigues. Merci à Edu encore pour ces émissions. Merci d'avoir fait participer à ces émissions. Très content d'avoir fait la technique pour lui. À bientôt sur l'Écho des Garrigues.
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Rebonjour, rebonsoir. Du coup, Edu me propose un troisième son. Du coup, j'ai choisi le groupe Dragunov, un groupe nantais formé en 2013. C'est un groupe de post-metal industriel. C'est un duo batterie-guitare. Voilà. Et sur scène, ils sont deux. C'est batterie et guitare. Que des instrumentaux. Et voilà, post-metal industriel, un peu stoner, un peu sludge. Voilà, donc l'album s'appelle Arkhipov, et le son s'appelle Ledokol Somov. Ouais, c'est un groupe avec une esthétique soviétique très, très marquée. Le Dragunov, c'est un célèbre sniper, modèle de sniper russe. Voilà, Ledokol Somov de Dragunov de Nantes. Bonne écoute.

C'est la fin de Tramès Soubtenias. Merci à Edu. Prochaine émission, du coup, le mois prochain, toujours le deuxième mardi du mois à partir de 22h. J'en profite pour faire une petite annonce pour l'émission Impact Sonore de jeudi avec Wina, Zal, Idyllic, Persamo et Karma Coma pour du live machine et du live Ableton, toujours techno, tribe, mental. Voilà, de la free party. Voilà, Impact Sonore jeudi à partir de 21h. Bonne soirée à tous sur l'Echo 88.5 FM Montpellier. Au revoir.

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